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2: Qu'est-ce que tu dis, Nicole? Ouvre la porte de la salle demain, j'entends pas très bien. T'as changé de coiffure.
3: Pourquoi j'ai changé de coiffure?
2: Tu veux que je te dise ce que j'en pense? Bon, d'accord, je me retourne pour la surprise. Rentre dans la salle de séjour. Tu es là? Chérie, avant que j'ouvre les yeux, j'aime mieux dire je suis mauvais juge. Parce que quoi que tu fasses, moi je te trouve toujours belle. Bon, mais puisque tu es là, je vais dire ce que je pense. D'accord? Bon, alors attention. C'est la surprise! Je les ouvre! Je les ouvre! Putain! C'est ta nouvelle coiffure? Attends, Nicole, tu veux dire que là, t'es coiffée? Mais dis-moi, Nicole, mais qu'est-ce que c'est comme coiffure? C'est une coiffure de coiffeur ou une coiffure que t'as inventée? Tu l'as piquée dans un journal? Mais ils t'en veulent ou quoi? Mais pourquoi t'as changé de coiffure? T'étais si bien depuis des années, avec les cheveux tirés en arrière, la barrette, une queue de cheval. Pour éviter la routine. Attends, tu rigoles ou quoi? La routine dans notre couple? Ah, pour moi, il n'y a pas de routine. Pour moi, c'est clair. Tu es ma femme et je t'aime. C'est clair et net. Tu es ma femme, nous avons 3 enfants et je t'aime. Et pour éviter la routine, t'avais vraiment pas besoin de rentrer dans une névrose coiffure. Si, si, une névrose, parce que maintenant, tu les trouves trop courts et t'arrêtes pas de bouger la tête. Bon, d'accord, j'assiste pas, parce que je vois que t'es à cran, là. Hein? Si t'es à cran. Il y a un signe qui ne tombe pas. Quand tu es à cran, tu as un tic, tu grattes la main. On a chacun son truc, hein. Moi, je suis à cran, je me mâche la langue. Ah bon, écoute, hein, on se calme, hein. Seulement un conseil. La prochaine fois que tu changes de coiffure, hein, avertis-moi que je prenne un thémista, hein.
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4: Oui, bouge pas. Allez-y, messieurs, allez-y, entrez, installez-vous. Hein, je suis à vous dans deux secondes, oui. Bah, j'ai les ouvriers, là, qui viennent juste d'arriver. Hein, bah, je suis sur le chantier, là, voilà. Comment... Oui, goulou, goulou, oui. Souka, souka. Gouzi, gouzi. Je vais pas pouvoir tous te les faire, la chérie, parce que... Hein, je suis pas toute seule. Voilà, je t'embrasse, à tout à l'heure. Voilà, je suis sûre qu'on aurait dû prendre un architecte, voilà. Je sais pas, une intuition. Oui, ça avance, monsieur Gomez. Mais enfin, moi, je trouve qu'on s'éloigne de plus en plus de ce que j'imaginais au départ, hein. Sans parler des détails. Là, comme ça, sans réfléchir, vous diriez qu'on est dans quelle pièce, là? Le dressing, perdu, c'est le salon, hein. Cette cloison, vous l'avez montée hier sans rien me demander. De toute façon, je vais vous dire, elle tombe très bien, cette réunion de chantier. Alors, monsieur Forêt, oh, ça me fait plaisir de vous voir. Hein, c'est gentil d'être venu. Dites-moi, monsieur Forêt, alors, on parlait bien de fenêtres. On n'a jamais évoqué des meurtrières. Hein. Vous aviez un lot de châssis fourgué, peut-être. Alors, vraiment, j'insiste, monsieur Forêt, tenez-vous-en au plan, vraiment. Si, vas-y, ne posez des fenêtres que quand ça donne sur l'extérieur. Alors, puisqu'on en est aux ouvertures, la porte qui va de la chambre à la salle de bain, comment je l'ouvre? Oui, il y a la pouche, oui, j'ai compris. Oui, non, j'entends bien, il y a la pouche, j'ai compris. Alors, à ce moment-là, moi, figurez-vous, j'aurais préféré la tirèse, alors. Mais parce que, je veux dire, la porte, quand il y a la pouche, elle bute contre le lavabo. Clac, il est derrière, hein, donc... D'ailleurs, à ce propos, monsieur Pricou, j'ai vérifié, c'est pas les robinets qu'il faut changer. Non, c'est l'installation, hein. Toute l'installation. Non, une chasse d'eau à 80 degrés, il y a un problème. Il y a intérêt à faire fissa pour sortir de la pièce, hein. Pas très naga, hein. Bon. Vous notez, je vous reprends tout de suite après. Alors, monsieur Forêt, ma porte de salle de bain, qu'est-ce qu'on fait? On la laisse comme ça? Chaque fois que je veux me laver les mains, oh, je la dégonde. Alors après, les bitonniaux, là, qui sont censés caler les volets à l'extérieur, clic, clac, clic, clac, on peut les rapprocher des fenêtres. C'est-à-dire que là, il faut que je fasse le tour par l'extérieur pour les fermer, hein. Pardon, c'est un détail. Mais tout est détail, monsieur Forêt. Tout est détail. Votre veste a des boutons, c'est un détail. Mais avouez que pour la fermer, c'est pratique, non? Hein?

0: s'est passé avec les doubles fenêtres? Garde un peu de jeu. Ah oui. Il ouais. y a quelque chose en tout cas, parce qu'il y a quand même un trou comme ça entre les deux battants. Hein. On passe la tête, monsieur Perret. Hein. C'est vrai qu'il y a du jeu, on peut faire des jeux. Enfin, hein. Ça fait deux mois que les travaux devraient être finis. Moi, quand même, moi, la caravane dans le jardin, au début, allez, franchement, en plus, ça m'a filé un petit coup de jeune. Vraiment. Quel jour j'habite ici, bon, allez, ça me rappelle les auberges de jeunesse. Mais là, maintenant, moi, c'est bon. C'est bon. Ah, je vous le dis tout de suite, c'est bon. Hein. Alors. On s'entend bien, une bonne ambiance, tout le monde se connaît. Moi, vraiment, en plus, oulala, j'ai envie d'être désagréable avec personne. Vraiment. Et nom de Dieu, si dans 10 jours, vous n'avez pas viré votre merdier, que tout n'est pas nickel, putain, ça va chier dans le ventilo. Hein, je ne demande pas le temps. Seulement, si, je le manque le temps, d'ailleurs. Parce que là, je sais pas ce qu'on va tourner comme film, mais pour l'instant, c'est bricolo-bricolette pour leur cabane. Hein. Oh, à 200 plaques la cabane, moi, j'ai le droit d'être contrarié. De quoi être énervé, parce que quand même, moi, faut le savoir, j'ai eu le terrain pour une bouchée de pain. Pour l'instant, j'ai une maison avec une louchée de con. Voilà. Oui, bah, oui, je m'en porte. Oui, je m'en porte. Oui, je m'en porte. M'en porte, y'a de quoi, hein. Vous avez, je retire, c'est une formule. Bon, voilà, je suis énervé. Comprenez que pour moi, c'est lourd. Voilà, c'est lourd, c'est tout. Moi, je suis toute seule pour tout superviser. Mon mari est étranger. Bon, bah, voilà, je retire. Hein. Avouez quand même. Non, mais moi, avouez, je suis tranquille. Avouez qu'il faut être. Alors, tombe dessus, obligé, con! Allez me coller une prise d'antenne télé! Dans les toilettes? C'est une idée de qui, ça? C'est une idée de con. Pardon? C'est une idée de moi? Ah bon? Alors, attention, à ce moment-là, c'est une idée que j'ai eue qui est pas si con que ça, d'ailleurs. Attention. Une pièce qui est toujours rébarbative, quand même. Bon, s'y fait toujours un petit peu... Hein? Bon. Bon, je m'étais dit, pourquoi pas une télé? Hein? Enfin, je vais vous dire, s'il y avait que ça comme problème, ça m'irait très bien. D'ailleurs, tiens, tout de suite, la peinture de la chambre. Il est pas là, le peintre, il vaut mieux pour les... Peinture à l'éponge. Oh, moi, je dirais plutôt à la queue de moche. Ah, je vois que ça, à mon avis, il a pris des bouses, pouf, il les a balancées sur le mur. Il a fait rentrer un troupeau de vaches, un peu de foin. Allez, les filles, tout le monde au travail. Ah, moi, je vois que ça, je vois que ça. Il y a ça d'épaisseur sur les murs. Il y en a même qui ont dû un petit peu se gratter sur les montants de porte. Tout est à refaire. Bougez pas, je sais où j'en suis, je vous reprends. Bougez pas, hein. Allô? Oui, oui, Caroline. Oui, comment ça va, ma mère? Eh ben, ça va. Eh ben, non, la maison, ça y est, c'est fini. Fini. Tout fini. Hein? Ben, alors, dis-moi, ben, tu viens quand tu veux, tu viens. Ben, dès que tu rentres, t'es rentré? Ah, ah. Eh ben, hein, tu viens, t'es dans le quartier demain? Eh ben, ouais, attends, bouge pas, 2 secondes, Caro. Ouais. Qu'est-ce que je fais, moi, dans ce merdier? Qu'est-ce que je fais? Je vous retiens. Mais, Caro, j'ai pas compris. C'est archer de mon côté. J'ai l'impression que tu es loin. Vous avez vu le cinéma que je suis obligé de faire là? Ça, vous me l'aviez pas mis dans le devis là, que j'allais perdre ma meilleure amie. Tiens, pizzaiolo. Sauvez-vous, vous êtes toujours pas là. Pizzaiolo. Hein, qu'est-ce qu'il y a? On avait dit 14h. C'est quoi l'excuse aujourd'hui? Vous êtes venu en gondole? Alors vous avez la palme. Voilà, il fallait la donner à quelqu'un. Eh ben voilà, elle est pour vous. Vous êtes carleur et vous carlez très bien. Mais vous carlez trop. Quand je vous ai dit s'il en reste, vous les mettrez dans la chambre. Je parlais des cartons, c'est-à-dire qu'on prend les cartons, on les met dans la chambre. Voilà. Qu'est-ce qu'il a fait? Il m'a carrelé la moitié de la chambre. Moi, de toute façon, je crois même pas que ça soit possible. Il a vidé tous les cartons, c'est-à-dire que j'ai moitié carreau, et derrière, ça part tranquille en moquette. Parce que quand même, c'est pas moi quand même, il y a quand même des petits, il y a des branchements qui se montent pas là-haut, il y a des... Hein, vous allez, en parlant de branchements, Martin, vous êtes... Oui, dites-moi, au compteur, vous, qu'est-ce que vous m'avez mis comme ampérage au compteur? C'est parce que moi, ça me laisse pas une grande marge de manœuvre, ça saute. Attends, je vous le dis, ça saute tout le temps. Ben, c'est vraiment ou brushing, ou sono, ou jardin éclairé, ou dinde dans le four, faut jongler, hein. On fait rarement les quatre en même temps. Et même moi j'ai peut-être envie de faire mon babyliss avec un fond de Mozart tout en me disant où est-ce que mon jardin est joli la nuit et miam miam, il y a une bonne date dans le soir. Alors le compteur, vous le gonflez, vous en mettez deux, vous me collez un mec qui pédale dans la cave, mais moi je veux qu'il y ait du jus. Bon, d'ailleurs, puisqu'on parle de bouffe, tiens, impeccable. On va aborder la cuisine, hein, oulala, monsieur Firmin, Ice Cage, hein, monsieur Firmin, la fameuse cuisine, hein, high-tech, supersonique, hydraulico, électro-loconique, je sais pas quoi, là, hein, pour reprendre votre formule, la cuisine Firmin, la cuisine de demain, il faudrait déjà qu'elle fonctionne aujourd'hui. Quand je pense comment il fait gober qu'ils avaient les mêmes à la NASA. Si leur fusée marche aussi bien que ma hotte, je sais pas quand les derniers sont partis, mais il vaudrait mieux téléphoner à leur femme, parce qu'à mon avis, ils sont pas prêts de rentrer. ah oui, je parle de la haute, puis j'ai pas fini d'en parler de la haute. Je vais en parler un moment de la haute, hein. Ça pour aspirer. Youhou, ah, pff, alors là, elle aspire, sauf que le dégagement, vous me l'avez foutu pile dans ma penderie. Quand je sors dehors, on dirait une grosse frite qui se promène. Ah bah. Non, vous ne faites rien. Ah bah ça, allô. Ça, je vais vous en faire de la pub, hein, si on me demande ce que je mets comme parfum. Bon, frite de chez Firmin. Puis alors, dites, non mais ça va pas bien, vous. Vous avez la main lourde sur la scie. Quand je vous ai dit mon plan de travail était trop haut, il y avait ça. Zic, zic, alors là, c'est quand même une cuisine pour enfants, maintenant. Voilà. Clac. Non mais je vais m'adapter, je vais changer ma vaisselle, hein. Je vais m'acheter une dinette. Oh, la petite dinette, puis je ferai des petits plats, des petits rôtis, avec des petites tranches, des petits légumes, je vais inviter, hop, des tout petits amis. Hein? Je ne monte pas sur mes grands chevaux, regardez, pas que je monte sur mes tout petits chevaux. Mais j'exprime mon énorme contrariété. Alors bien sûr, monsieur Firmin, vous le comprendrez, je vais vous faire un tout petit chèque. Alors tout petit. Alors minus de chez minus de chez Rominus, hein. Avec une signature, c'est-à-dire ça va être une crotte de signature. Voilà, une somme, alors ça va être une crotte de somme. Voilà, hein, on va tout faire tout petit d'ailleurs, ça va arranger tout le monde. On va faire des tout petits pitognos sur des tout petits mollets. Puis on va prendre des toutes petites bouses, on va les jeter sur des tout petits murs. On a fait une toute petite réunion pour un tout petit jantier. Et moi, oh là là, moi, je vais faire une toute petite dépression. Ouh, quelle est petite.
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2: C'est pas bien, dans la radio, dans la radio. Bonjour à tous et à toutes, heureux de vous retrouver encore une fois pour cette toute nouvelle émission. Et oui, j'arrête pas de le dire, mais de toute façon, je pense que pour les habitués, vous savez et vous connaissez la musique. Hein. Nous sommes ensemble, 60 minutes de pure Eurodance. Voilà, tout simplement, le slogan est dit. Et nous allons bien commencer tout de suite la musique, hein, parce que fini les blabla, hein, y en a un petit peu marre des blabla. Hein. Donc on passe tout de suite à ce que vous aimez durant les années 90 à environ 2000. C'est parti, bienvenue à tous, c'est Fab qui vous accompagne.
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0: tu peux là.
1: Ok, d'accord, très bien. C'était la révolution. C'était Let Me Be a Drag Queen, Sister Queen. Alors là, on ne se cachait plus. Hein. Ça y est, c'était sorti. À ce moment-là, on connaissait et on savait très bien ce que c'était qu'un drag queen.

Alors là, les amis, nous avons eu tous du mal à l'avoir reconnue, mais non, apparemment, au niveau du chanteur, ça se cale. Mais au niveau de la chanteuse, eh bien, vous l'avez peut-être pas reconnue, mais c'était le groupe Ice MC, Give Me The Light. Oui, c'était une nouvelle chanteuse, évidemment. Hein. Ça a toujours été comme ça dans les boîtes de conserve, on change toujours la qualité. Bon, le gars derrière, il va peut-être un petit peu se calmer aussi, hein. Sinon j'appelle le vigile. 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Toute la dance.

0: complètement starbé, hein, c'est le cas de le dire, avec des noms un peu bizarres. Il a créé le Björns dans son album. C'était, eh bien, Ta mère va jumper, la version remixée de Aldovi. Eh bien, c'était des Jexam.
1: Excuse-moi, tu m'as pas l'air d'être trop sûr de toi. Hein.
0: Si, je suis sûr de moi, mais depuis tout à l'heure, tu t'arrêtes pas de gigoter derrière moi et j'y arrive pas. C'est comme ça.
1: Ah bon ? Oh, d'accord.
0: Tiens, d'ailleurs, j'ai un truc pour toi, regarde. Tu vois mon doigt ? Regarde-le bien. Regarde, là-bas. Et, tu vois ?
1: Quoi, qu'est-ce qu'il y a ?
0: Essaie de voir un petit peu si je fais la même chose de l'autre côté. Vas-y.
1: Ah bon, bah, ok, bah j'y vais. Salut !
0: Ouais.

J'adore ce style swing, électro swing. Oh mon dieu, mais que de nouveaux sons dans la radio. Power of Stellar, Booty Swing à l'instant, Tits and Clips Remix. Mais ouais, il faut de tout pour refaire ce monde. Allez, bienvenue dans l'émission, toute la dance, c'est vraiment, mais alors là,

Company, Just Let Go dans la radio. Bienvenue à tous et à toutes. Alors, n'oubliez pas, puisque vous avez l'occasion de nous retrouver, bien sûr, sur les réseaux sociaux, sur Spreaker, sur Facebook, sur YouTube, sur Instagram, partout, vous aurez, bien sûr, l'occasion de me retrouver moi-même pour, partager pas mal de choses bien intéressantes, que ce soit en relation avec la musique, l'info, l'animation, l'actualité. Eh bien, vous avez tout de disponible sur les réseaux sociaux.

0: que serait une émission, eh bien, sans Technotronic Get Up, la version longue, extended, auquel je prends toujours un plaisir de vous passer dans cette émission exceptionnelle. Puisqu'attention, il nous reste encore 15 minutes ensemble. Eh bien, durant ces dernières minutes ensemble, je vous ai même calé, Bass Bumpers, Good Fun.
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0: Mais envoie-la, ouais.
1: Bon, allez, l'envoie-la lui. Bon.
0: Oh, ah. Ils étaient bons les chichis, les kéros.
1: Bah alors c'est vrai, il y en avait vraiment.
0: Bah ouais.
1: Bah ouais. Oh lui, il a vraiment de l'imagination. Ça y est les amis, c'est bientôt la fin de l'émission, mais nous nous retrouverons bien sûr la semaine prochaine. Une émission par semaine, ça fait hautement plaisir pour vos petites oreilles. Et pour terminer cette émission, je vais vous diffuser quelques titres assez sympas à écouter en famille ou en amis.
0: Wesh, wesh, salut mon pote.

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2: J'écris une lettre à ma mère. Chère maman, je suis bien arrivé à la guerre. Hier, on a tiré les rois. C'est moi qui ai eu la fève. Elle mesurait environ 7 cm de long et elle a pénétré très très profondément dans mon bras gauche. Après l'opération, j'ai bu du champagne. Ça pique. J'ai cassé ma montre. Là, ma mère avait gueulé, là. Il me reste plus que la petite aiguille. Ça ne me gêne pas trop, mais je redoute que quelqu'un me demande l'heure. On est passé par Amsterdam. Dans le port, il y a des marins qui chantent et qui pissent relativement fort. De préférence sur des femmes infidèles. Tu sais, maman, que ici je trouve plein de champignons. Comme je suis souvent à plat ventre, je les vois plus facilement. Mais il va falloir que j'arrête de gratter la terre avec mon fusil. Ça bouche le canon. Il n'est pas méchant, le capitaine, mais il crie très fort. L'autre jour, il s'est vraiment fâché très très fort. Je suis allé directement en prison. Je ne suis pas passé par la case départ. Je n'ai même pas reçu 20 000. J'ai eu 6 mois de cachot. 6 mois de cachot, ça paraît long, mais j'ai trouvé une combine. En dormant 12 à 13 heures par jour, je n'ai fait que 3 mois effectifs. Ici, on ne peut faire confiance à personne. On est très mal entouré. En fait, on est complètement encerclé. Mais du pied gauche. Dis à mon frère qu'il arrête de m'envoyer des paquets et des colis vides. Au début, je trouvais ça drôle. Et j'ai d'ailleurs beaucoup ri. À présent, mes nerfs lâchent un petit peu. Le général vient de nous annoncer que nous serions rapidement tous exterminés. Peux-tu regarder le mot « exterminé » dans le dictionnaire et m'en donner la signification exacte? Réponds-moi le plus vite possible. Signé, ton petit Zorro qui t'aime très fort.
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4: Alors maintenant, dans la catégorie rap, musique de taré et paroles à la con, la victoire est attribuée à Joey Pitbull du groupe Fuck la Mother.
5: On a gagné, on veut foutre l'emmerde. On a gagné pour foutre l'emmerde. On a gagné, on veut foutre l'emmerde. On vient foutre l'emmerde. On a gagné pour foutre l'emmerde. On vient foutre l'emmerde. Ouais, foutre l'emmerde. L'emmerde. Il faut te l'emmerde. On voulait dire qu'on est content qu'on vient au Victoire de la Musique pour qu'on peut s'exprimer, qu'on kiffe ici au Victoire de la Musique, pour qu'on ne nous donne pas la parole, pour qu'on puisse s'exprimer à part chaque année quand on vient. Faut te l'emmerde au Victoire de la Musique. On voulait dire aussi que si nous, dans la société pourrie actuelle de maintenant, ouais, société pourrie, on te dénonce. Je te dénonce, bouffon. On voulait dire que si qu'on est considéré comme des rébellions, notre discours n'est pas la violence. On veut juste foutre l'emmerde. On voudrait profiter qu'on est en direct aussi pour s'adresser au ministre. On voulait dire, ouais ministre, tu nous écoutes pour résoudre le problème des banlieues. Il faut qu'on communique. Ta mère. Bouffon. On voulait dire aussi que nous, quand je dis nous, c'est nous les chanteurs à texte. Notre façon quand on s'exprime nos idées, c'est la musique. Moi, c'est le rap. Vous n'avez pas remarqué, je suis un rappeur. Hein. C'est pour ça que j'ai un bonnet. Ouais, le beau mon bonnet. Hein. La socle avec le nez beau. Hein. Ouais, je le garde tout le temps, hein, c'est ma marque de fabrique, hein, ça me donne un air bonnet. Ah, pour faire comme Eminem, je mets une capuche par-dessus mon bonnet. C'est intelligent, hein. Ouais, ça me fait deux couches pour protéger le cerveau. Ouais, parce que ça fume, ouais, ça me fuit sous la tête, ça me fuit sous la tête, bouffon. Avec mon groupe, les Fuck la Mose. On veut dire bonjour madame. Clichy-sous-bois. On a écrit un rap de Tarasque et un hymne à la tolérance de son prochain et niquer la police. Et le seul titre qu'on a trouvé pour la tolérance, c'est Foutre la merde. Alors, dis-moi. C'est la musique. C'est la platine. À la télé, y'a que des bouffons, c'est pire que la discrimination. Heureusement, on a une mission. Foutre l'emmerde. Foutre l'emmerde. La société, elle est trop lisse. Nous, on veut niquer la police. Faire tout péter, feu d'artifice. Artifice de pitch, je te nique. Foutre l'emmerde. Foutre l'emmerde. Parce que là, ça va, vous comprenez tout. Chercher les paroles. Hein. C'est des paroles de bouffons de ta race. Tout ça, c'est un problème ethnique. La société aussi, ethnique. Et on coule comme le Titanic. Titanic, ta mère, je t'emmerde. Foutre l'emmerde. Oh, ils ont volé la crimo, les bouffons. Oh, on va foutre l'emmerde. On veut qu'on a de la musique. Foutre l'emmerde. Bouffons de ta race. Foutre l'emmerde.
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2: Ferme, ferme la porte, ferme. Vas-y, ferme, ferme la porte, ferme. Oh putain. J'arrive de chez Ikea. Ils sont trop forts, ces Suédois. Ikea, vous connaissez? Oh là là. Ikea, c'est le seul magasin au monde, écoutez-moi bien, au monde, à sens unique. C'est-à-dire que chez eux, tu te croises pas comme chez Conforama, tu te doubles. Vrai ou faux?
3: J'invente pas.
2: Bon, c'est-à-dire que si t'as oublié quelque chose au fond du magasin, t'as pas le choix, tu refais le tour. Ouais, et comme en général, tu trouves jamais rien, ben tu tournes, c'est comme ça. Attention, ils sont super forts, les Suédois. Hein. Bon, c'est pas moi qui ai eu l'idée, hein. Je vous dis franchement, c'est ma femme. Elle m'a dit comme ça un jour...
4: Chérie, si on allait faire un tour chez Ikea...
2: Ah ouais, super, génial comme idée, ouais. Donc vous savez ce que c'est donc, hein, c'était samedi après-midi, hein. C'était Mario, tu vois. On flânait tranquillement avec ma femme dans les rayons. Quand j'ai fait la connerie. Tu l'as fait aussi, hein. Alors, un truc que j'avais fait chez Ikea le samedi après-midi, et j'ai lâché la main de ma femme. C'est horrible, j'ai rien pu faire. Elle a disparu là, sous mes yeux, avec ma carte bleue. Alors bon, je suis jeté à l'eau, j'ai cherché tant que j'ai pu. J'ai été emporté par la foule qui nous traîne et nous entraîne jusqu'aux lampes halogènes. Et c'est, il a eu peur. Et c'est là que je l'ai retrouvé. Hein. Malheureusement pour moi, elle avait repéré un petit meuble sympathique avec un nom à la con. Le Abbey Gluck Plonk. Ah non, j'invente rien, là. Le Abbey Gluck Plonk, donc, 658 pièces à monter soi-même, sans outils et sans effort. Pour ceux qui ont déjà monté un meuble en kit, hein. Bon, alors moi, je me démonte pas. Oui, bon. J'attrape un vendeur. Et dites-moi, mon jeune ami suédois, où puis-je trouver le Abbey Gluck Plonk en résine de pain complet? Où? Il me dit là. Je lui dis où là? Là? Oui, parce que je ne sais pas si vous êtes déjà allé chez Ikea, mais le Nordic Stop O. Allez, non, attends. Il faut se les taper les 40 mètres pour chercher le meuble, hein. J'ai pas fait l'école du cirque, moi je suis pas le fils à pain d'air. Hein, ouais. Bon, bref, j'étais pas tout seul, non. Parce que pendant l'ascension, j'ai croisé une cordée de Belges. Oh là, l'ami! C'est ton cœur, loin, les banquettes, clic-clac! Hé, hey, Belge! Tu m'as pris pour un guide! J'en sais rien, tu vas jusqu'au meuble télé, tu prends à gauche, tu verras bien. Putain, je l'aurais fait gagner au moins 2 heures. Facile. Bref, j'arrive au sommet, oh, je plante mon drapeau, j'achète un souvenir, je prends mon carton et je redescends. Je file aux caisses. Isabelle Martin. Cécile Nguyen. Francesca Popello. Sont bonnes ces Suédoises. On paye, là-dessus on file au restaurant d'Ikea, là-bas on achète des sandwichs au gnou. Oui. Enfin, plutôt des bêtes de chez eux, quoi. Pour faire passer l'histoire, on prend un jus de sapin pressé. Oui, c'est un peu raide, mais ça désaltère. Alors, on paye. Et ciao, Ikea. Et voilà l'affaire. Voilà l'affaire. Chérie, chérie, va chercher la caisse à outils, va. Je vais monter le meuble.

Alors vite, passe-moi le plan. Qu'est-ce qu'ils disent? Bon, alors... Encastrer la partie supérieure gauche dans les trous A et B qui se trouvent au panneau soutenant le fond, situé juste en dessous de la glissière centrale, qui devra être démontée en premier afin de coller les côtés B et C qui soutiendront les roulettes X et Y. Ah putain, mais quelle roulette? Il n'y a pas de roulette. Hein? Quoi X-Trix, Virgule, Fun Crunch, Yo-Yo? Tu parles chez toi maintenant, toi? Laisse-moi, je vais le finir. Ah.

0: Quoi, c'est pas ça? Attends, s'il te plaît, tu t'énerves pas, d'accord? Quoi, c'est pas ça? Fais voir ce plan, là. Quoi, c'est pas ça? Ce bordel, là. Quoi? Bien sûr que c'est ça! 850 balles! Ouais, 850 balles, cette merde. Y'a pas. Ils sont trop forts, tes Suédois.
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4: Bonsoir. Non, me crachez pas dessus, ça serait très sympa, merci. C'est cool que tout le monde a vu que j'étais une fille et ça me fait bien plaisir, parce que ça fait 10 ans que je fais ce métier, on me prend encore pour un mec des fois. La fois, je me suis embrouillée avec un mec à la fin de mon spectacle, tu sais, il me dit t'es un mec. Je lui dis non, je suis une fille, je me lave donc je le sais. Et il me dit non, t'es un mec. Je regarde, j'ai un peu de ça. Il me fait non, t'es un ancien gros. C'est le genre de problème que j'ai avec les gens. Je m'embrouille avec tout le monde en ce moment. Je sais pas ce que j'ai. Peut-être que je vieillis. Je crois que c'est ça. J'arrête pas de bougonner tout le temps. Je bougonne devant les infos. Tu sais, je suis là. Bah, c'est bien. C'est que nos impôts qui ont payé ça. Je fais cette gueule en permanence. J'en ai marre. On m'avait dit, tu verras, tu seras vieille quand tu pourras plus faire des soirées comme avant. Et c'est ça qui m'est arrivé en fait. J'ai fait une soirée jusqu'à 6h du matin. Je me suis réveillée à 10h. Mais la semaine d'après. Oh, j'étais fracassée. Le lendemain de cette fête, j'ai essayé de me lever. Il y a que mon âme qui est partie. Et plus je vieillis, plus je suis convaincue qu'il y a une distinction entre le corps et l'esprit. Parce que des fois, mon corps me parle. Il me dit, franchement, fais ta vie, je fais la mienne. Mais ça s'appelle la mort. C'est peut-être mieux comme ça. Je vieillis. Qui m'a vu dans Fort Boyard? Personne, apparemment. Je suis pas étonnée, vous inquiétez pas, tout va bien, je sais. J'ai direct été en prison. J'ai vécu ce qu'ont vécu mes ancêtres. J'ai fait un long voyage en bateau, prison. J'ai pas aimé la sensation, je vous le dis tout de suite. J'ai pas kiffé ça, du tout. Non. Et je suis fâchée contre Fort Boyard. Vraiment, je suis fâchée contre eux, parce que c'est une émission de télé à risque. Donc on connaît tout de toi quand tu fais ça. On connaît ton poids, ta taille, tes allergies, tout. Et les preuves que je fais où je vais en prison, pour récupérer la clé, faut faire 1m80. Je fais 1m59. Et ça, ils le savaient, les bâtards. Même le caméraman dans la salle, il était gêné pour moi. Il était là. Et donc je vais en prison. On attendait que le sablier passe, en fait. On se regardait. Et je vais en prison, et c'est la boule qui m'emmène en prison. Vous vous rappelez de la boule? Ouais, il t'emmène en tirant la main, comme ça, et on attendait que l'équipe de tournage nous dise action. Donc on attendait que la boule, main dans la main. Le moment le plus long de ma vie. C'était tellement long, là, comment ça se balançait, comme ça. Et là, il m'a dit un truc qui m'a marqué à vie. Le mec s'est lâché, il m'a fait, waouh, il met tellement de temps, j'aurais pu te faire l'amour 3 fois. Ah! C'est la boule, putain, c'est toute mon enfance. C'est comme si Mickey m'avait dit, fais voir ta culotte. Petite culotte. Il m'a traumatisé le coup. Et après, il met dans une cellule, une cage de lapin. C'est vraiment une toute petite cellule. Et l'équipe de tournage me dit, dis un truc marrant. Et je dis, c'est toujours les noirs qui partent en premier. Ça vous fait rire, ouais. Le régisseur, il a fait, hein, tu peux changer de phrase. La télévision. On peut pas tout dire à la télévision. C'est chiant. Et à cause de la télévision, j'ai plein de gens bizarres qui me reconnaissent, des fans bizarres que je n'assume pas du tout. Il y a une dame que je cherche partout, elle m'a dit sur Facebook, je vais venir à ton spectacle, j'espère que tu seras là. Qu'est-ce que tu veux que je fasse de ça, moi? Public bizarre, la fois, il y a un mec qui me reconnaît à Paris, et il me dit, hé hey Shirley, je t'ai reconnu 2 fois. Ça veut rien dire, on est d'accord. Il m'a reconnu 1 fois, après on s'est croisés. Qu'est-ce qu'il pense que la vie, c'est un mémori géant? Qu'est-ce que j'ai gagné? Une dent, tiens. Parce qu'il n'avait pas de dent, j'aurais trouvé stylé qu'il ait une dent. Tout le long, il me parlait, je l'imaginais mettre sa dent tous les matins. Faire hier. C'est parce que je l'ai reconnu 2 fois. J'espère la revoir pour manger de la viande. Les gens sont fous, hein, je te jure. Et une fois, il y a un mec qui m'a reconnu, et là, ça m'a vraiment touché. C'était un SDF, tu vois, il faisait la manche. Et moi, je marchais comme ça. Et il m'a dit, Shirley, j'adore ce que tu fais. Et moi, je suis passé, je dis merci. Et après, je dis merde, attends. Et puis, je vais pas donner de pièce du coup. Et en même temps, je me suis dit, c'est bien. Parce que donner une pièce à un SDF après un compliment, c'est trop bizarre. J'adore ce que tu fais. Merci. Encore un compliment. Tu sens le savon? Oh oui. Encore, encore. T'es un beau gosse. Rends-moi mes pièces, enculé. Non, en fait, il m'a perturbé parce que c'est moi qui étais censé prêter attention à ce mec et c'est lui qui m'a donné de l'amour. Et j'étais vraiment perturbée parce qu'il était tout sourire. Quand je suis partie, il m'a dit, continue comme ça. Et je crois que j'ai dit, toi aussi. Très gênant. Très gênant. Ouais. On devient de plus en plus bête. On ne sait plus se calculer. L'être humain devient de plus en plus bête. C'est une information que j'ai lue dans un article scientifique. On devient tous de plus en plus bêtes. La technologie évolue et l'être humain régresse. C'est ça qui est en train de se passer. J'ai un petit frère qui est de la nouvelle génération. Il a 16 ans. Il est né en 2000. L'enfant, il est bête. Non, il est très gentil, hein, mais il est bête. Oh là là. Il a vendu sa télé pour s'acheter une console. Il a été déçu. Tout le monde devient con, je te jure. Tu sais, on a des iPhones, là, les smartphones, ça rend fou les gens, ces conneries. Moi, j'ai un iPhone. Pour moi, c'est la nouvelle clope. Ça a les mêmes symptômes que la clope. Ça donne le cancer. Ça coûte cher. Quand on veut pas l'allumer, on est triste. Avant, on était en galère de feu. Maintenant, on est en galère de chargeur. Moi, je suis toujours là. Est-ce que t'as pas un chargeur d'iPhone? Laisse tomber. T'as un chargeur? Non, je veux pas appeler. Je veux le charger. Putain, tu comprends? Je te suce la bite pour un chargeur. Ça, c'est une blague, hein? Non, parce qu'une fois après mon sketch, on m'a ramené un chargeur. Et je sais pas dire non, c'est horrible, c'est... Ouais, l'être humain devient fou. Le deuxième livre le plus lu au monde après la Bible, c'est le catalogue Ikea. Ça veut dire que l'être humain se pose deux questions dans sa vie. Est-ce que je vais aller au paradis? Est-ce que ce canapé fait aussi clic-clac? On devient fou, hein. Même les cambrioleurs sont bêtes de nos jours. J'aime bien lire les faits insolites dans les journaux. Et là, j'ai lu, il y a un cambrioleur, il était bourré, il s'est endormi sur le lieu de son casse. Comme, à mon avis, il a fait le truc que tous les mecs bourrés font en soirée. Il a dû dire, je me pose deux minutes. Je vais pas dormir. Et il s'est endormi, le con. Donc la dame est rentrée chez elle, elle a vu un mec sur son canapé, elle a appelé la police. Affaire simple à résoudre. T'imagines la gueule du mec quand il a vu la police arriver. Oh putain! Oh merde, attendez, je vais tout vous expliquer. Mais d'abord, faut que je me pose deux minutes. Il se réveille au tribunal. Oh merde! Cette blague ne peut jamais s'arrêter si on veut. Au tribunal. Monsieur le juge, je vais tout vous expliquer. Faut vraiment que je me pose deux minutes. Il se réveille en prison. Ok, on arrête là. Parce qu'il y a ça en direct, j'avais oublié. Je suis bien, je suis à la maison. L'être humain devient fou, essayons d'évoluer, c'est ça mon message de ce soir. Tout le monde, la première destination touristique en Europe, messieurs, dames, c'est Disneyland, on devient vraiment con. Disneyland, c'est choquant ou pas? Non, c'est pas choquant, un pays imaginaire tenu par une souris? Moi, je peux pas défendre ces conneries. En plus, j'ai le vertige, donc je déteste les attractions. Et ça m'énerve quand je fais l'effort de monter dans une attraction et puis on t'arrête en haut, tu sais. Ils aiment bien ce délire, ils t'arrêtent et t'es là. Oh putain! Et il y a toujours un mec en bas qui fait « Ouais, ouais, ouais, ouais, ouais, vous en voulez encore ?»« Non !» !»« Ok, on y retourne !»« J'ai dit non !» C'est horrible, on est d'accord. Ça, dans la vraie vie, c'est une phrase de violeur en série, hein. « Ouais, ouais, vous en voulez encore ?»« Non !» !»« Ok, on y retourne !»« J'ai dit non !»
0: Bonjour à tous. Alors, quelques conseils pour en savoir plus sur la tendance astrale du jour.
2: Bélier, vos relations avec les autres pourraient devenir plus faciles.
0: Taureau, une situation du passé semble ressurgir. Il faudra bien évidemment y faire face.
2: Gémeaux, vous avez un cœur de pierre, mais non, simplement, vous ne savez pas toujours comment agir en amour.
0: Cancer, changez-vous les idées pour ne pas cumuler trop de fatigue.
2: Les lions, vous allez joindre l'utile à l'agréable et dépenser sans compter. J'en ai donc très agréable pour vous.
0: Vierge, Mars vous fait des yeux doux, ce qui vous remonte le moral et vous incite à cultiver des contacts stimulants.
2: Les balances, vos idées aujourd'hui sont dynamiques, claires et surtout efficaces.
0: Scorpion, vous ne savez pas trop où vous allez ou ce que vous voulez vraiment.
2: Les Sagittaires, quelques petits désaccords avec l'entourage. C'est avec vos proches et plus particulièrement votre famille que vous vous sentirez le mieux.
0: Capricorne, quelques tensions sont à craindre, ce qui va réduire votre sens de la diplomatie.
2: Les Verseaux, vous vous investissez avec passion dans vos loisirs en vivant tout simplement l'instant présent, sans anticiper.
0: Enfin, Poissons, n'hésitez pas à dire et à faire ce qui vous fait plaisir. Bonne journée à tous. À demain pour un nouvel horoscope, nous fêterons Charlotte.
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2: J'étais à Nice en train de jouer mon spectacle et j'ai été insulté par un mec dans le public. Pourtant, tout se passait bien. J'avais pas cherché, tout se passait bien. J'étais au moment où, dans mon spectacle, je prends la température du public, donc je demande qui vote à gauche, qui vote à droite, qui vote au centre. Et arrivé à qui vote FN, le mec a applaudi au fond de la salle, tu vois. Et moi, j'avais pas bien vu au départ qu'il avait une cagoule pointue. Donc je... Et je lui dis, merci, c'est honnête d'avouer que tu votes pour le FN. Et parce que c'est vrai, souvent les gens qui votent FN, ils n'assument pas. Tu sais, quand tu demandes à quelqu'un pourquoi tu votes FN, ils ont souvent des prétextes bidons. Tu sais, ouais, moi je vote FN parce que je suis déçu de la politique, je suis déçu de la gauche, déçu de la droite, je vote FN, c'est logique. Tu as envie de dire non, c'est pas logique. Quoi. C'est comme si tu dis j'aime pas la viande, j'aime pas le poisson, tiens, j'ai mangé de la merde. Personne se dit ça, quoi, tu vois, tu réfléchis. Donc le mec, il me dit qu'il vote FN et après, il m'insulte derrière, tu vois. À trois reprises. Moi, en façade, je garde mon calme, tu vois. Mais à l'intérieur, c'est Booba Karis. Là, je dis, ok, octogone, pas de règles, pas d'arbitre, t'as parlé, t'assumes, tu vois. Mais je me dis, je peux pas répondre par la violence. Parce que s'il avait répondu par la violence, ça aurait été lui la victime. Parce que les gens auraient dit, t'as vu l'histoire, l'artiste qui a été traité de sale noire pendant son spectacle? Non, c'est incroyable, en 2019. Mais comment a-t-il réagi? Il lui a niqué sa mère, il a défoncé, il a pris le micro, il lui a mis dans le cul. C'est... Ah ouais, c'est vraiment un sale noir. Ça aurait fini comme ça l'histoire, tu vois. Je pouvais pas faire ça. Et surtout, cette histoire, elle est improbable. C'est-à-dire que le mec, il a vu ma tête sur une affiche. Il a payé sa place. Il est venu au théâtre. Il a kiffé une demi-heure de show. Après, il a fait, eh, mais il est noir, lui. Et ensuite, il m'a insulté. Ça n'a aucun sens. À moins que ce soit un raciste daltonien. C'est la seule raison, tu vois. Ça n'a aucun sens. C'est comme si un pédophile rentre dans une crèche et il baise les adultes. Ça n'a aucun sens. Aucun sens, cette affaire. Mais je suis content parce que cette affaire a indigné toute la France. J'ai eu des soutiens de tout le monde. Même Jules m'a soutenu, ok? J'ai reçu un message de Jules, mais j'ai pas réussi à le lire. Parce que... Il y avait deux phrases, il a fait 15 fautes d'orthographe. C'est... Même Ribéry, il a dit, là c'est trop, là c'est... Tu vas beaucoup trop loin. Et j'ai eu au téléphone le maire de Nice, monsieur Estrosi. Il m'a appelé, il m'a dit, la ville de Nice t'aime. Et j'ai dit, mais toi? Il m'a dit, Nice t'aime, c'est bien déjà. J'ai eu le soutien du ministre de l'Intérieur, monsieur Castaner. Moi, je suis noir et banlieusard. Quand le premier flic de France te dit, je te soutiens, moi j'ai entendu, j'étais à l'œil, mon gars, tu vois. En plus, en ce moment, moi, je regarde House of Cards, je suis en parano total, je me dis, ça se trouve, ils me surveillent. Tu sais, pour me protéger, j'avais deux cousins sans papier, j'ai les balancés. J'ai, voilà, j'ai les balancés. Là, ils chauffent le cul à Douala, tant pis pour eux, tu vois. J'ai même reçu le soutien du président Emmanuel Macron. Incroyable. Il est cool en vrai, il a beaucoup d'humour. Moi, je lui dis, monsieur le président, qu'est-ce qui est jaune et qui attend? Ah, il a pas ri à celle-là. Il a pas rigolé. Mais je suis content parce que tous les soutiens que j'ai eus, c'est un message qu'on a envoyé aux racistes pour leur dire qu'ils ne gagneront jamais. Ils ne gagneront jamais, les racistes. Et je tiens à préciser que la personne qui m'a insulté à Nice ne représente pas Nice, ne représente pas la France, ne représente pas les valeurs de la République. Elle ne représente que sa bêtise, sa haine et son dégoût d'elle-même. C'est tout, ok? Et c'est pour ces raisons-là que je vous dis en exclusivité, je repartirai jouer à Nice au Théâtre de la Cité, la même où je me suis fait insulter, et les recettes intégrales seront reversées à des associations qui luttent contre le racisme et les discriminations. Parce que, comme je le dis, le racisme est un problème qui doit concerner tout le monde. Toutes les personnes victimes de racisme ou non doivent être concernées par le problème du racisme. Donc venez soutenir, parce que c'est tous ensemble qu'on va combattre le racisme.

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1: Bonjour à tous. 2 personnes mises en examen après les incendies de Fontainebleau. 2 jeunes âgés de 18 ans, dont un pompier volontaire, ont été présentés à un juge d'instruction hier soir. Ils ont été placés en détention provisoire. On rappelle que le secouriste avait d'abord avoué avoir mis le feu à des brindilles avec un briquet de l'essence avant de revenir hier sur ses aveux. En attendant sur place, la situation est toujours compliquée. Depuis dimanche, les flammes ont parcouru au total près de 2000 hectares. Près de 950 sapeurs-pompiers sont mobilisés. Et dans ce contexte, Emmanuel Macron est attendu en fin de matinée à Fontainebleau. Selon l'Élysée, il doit apporter son soutien à l'ensemble des femmes et des hommes mobilisés sur place. Dans le reste de l'actualité, la loi sur la fin de vie définitivement adoptée. Les députés ont voté hier soir la proposition de loi créant un droit à l'aide à mourir en France. Le texte prévoit d'autoriser pour la première fois l'assistance au suicide, voire l'euthanasie avec une série de conditions. Sébastien Lecornu, de son côté, a déjà annoncé qu'il saisirait le Conseil constitutionnel. Près de 70 000 dossiers d'affaires criminelles impliquant des enfants ont été réétudiés depuis le 8 juin. Plus de 15 000 plaintes ont été découvertes. C'est le bilan présenté hier par Gérald Darmanin. Le ministre de la Justice avait ordonné une revue de ces dossiers à la suite des dysfonctionnements révélés dans l'affaire Liana. 670 personnes au moins ont été incarcérées dans le cadre de ces enquêtes. Une nouvelle nuit étendue au Moyen-Orient. L'armée américaine a annoncé avoir tiré sur un navire qui tentait de forcer le blocus en Iran. C'est la première fois que les États-Unis tirent sur un bateau depuis le rétablissement du blocus mardi. En parallèle, l'armée iranienne affirme avoir visé en Jordanie des installations militaires américaines. Le Koweït, de son côté, dit répondre à des attaques hostiles de drones. Les sirènes d'alerte ont également retenti à Bahreïn. Et puis le football, et l'Argentine rejoint l'Espagne en finale de la Coupe du Monde. Les Argentins sont venus à bout de l'Angleterre de 2-1. Les Anglais seront donc les adversaires de la France pour la petite finale. Excellent début de journée à tous.

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1: Le marathon olympique et la France ont connu des grandes histoires d'amour. Bien sûr, on connaît le récit héroïque de la course victorieuse d'Alain Mimoun aux Jeux de Melbourne en 1956. On peut aussi penser au nom de Michel Théato, vainqueur aux Jeux de Paris en 1900. Entre ces deux exploits s'intercale celui de Bougueira El Wafi. Né le 15 octobre 1898 à Ouled Djellal, dans le sud de l'Algérie, il arrive en métropole durant le premier conflit mondial.

0: l'éternité. Deuxième Français champion du marathon, 28 ans après Théato et 28 ans avant Mimoun. Une consécration qu'il tentera de fructifier en devenant professionnel aux États-Unis notamment. Mais en France, ce statut ne sera guère accepté et apprécié par la Fédération française d'athlétisme qui leur a dit ainsi à vie. Le 18 octobre 1959, sur fond de guerre d'Algérie, il périt après avoir reçu une balle dans une rixe entre militants nationalistes algériens. Une fin de carrière et une fin de vie bien malheureuse pour un destin qui voguait pourtant vers la réussite. Allez, on se donne rendez-vous demain pour d'autres histoires d'un jour avec Mémoire Sport.
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0: Tu raccroches maman, c'est pour moi. Tu raccroches s'il te plaît. Ouais, je vais le faire, mais m'engueule pas, parce que sinon je le fais pas, après tu seras bien quand t'accrocherais ma. Ouais, Kivina, c'était ma mère. Elle est trop hystérique. Elle veut toujours que je...

0: range ma chambre. En plus, soi-disant que je passe 10 heures au téléphone, n'importe quoi. Non, il a toujours pas appelé. Oh, je suis trop amoureuse. Non, avec Abdelatif, c'est fini. Non, les hommes, je préfère quand ils sont plus mûrs. À 14 ans, c'est des vrais bébés. Alors que Julien, il a déjà une mobilette et une petite moustache. En plus, Nadia m'a dit qu'il a sûrement déjà fait l'amour. Remarque, c'est normal, il a quand même 14 ans et demi. T'as vu ce matin dans la cour? Il a cassé la bandoulière de son sac à dos, on était trop morts de rire. En plus, en cours d'anglais, il n'arrêtait pas de mater mes seins. En plus, j'ai même pas mis de soutien-gorge, j'étais trop gênée. Ah, attends, j'ai un double appel. C'est peut-être lui. Allô? Ah, c'est toi, papa? Ouais, tu vas rentrer plus tard que prévu? T'as une réunion? Ok, je vais le dire à maman. Ouais, Kevina, c'était mon père, il est chez sa maîtresse. Qu'est-ce qu'on disait? Oh, ouais, Julien, trop mignon. Oh, j'ai grave les boules. Tu sais quoi, ce matin, il parlait à Nadia, et tu sais quoi? Il bandait. C'est elle qui me l'a dit, j'aurais bien voulu être là. Oh, j'arrête pas d'y penser. À chaque fois que j'écoute Hélène Segarra, je me mets à pleurer. J'ai jamais été amoureuse aussi longtemps. 3 jours. Je m'en fous, s'il veut pas sortir avec moi, je me suicide. Ou alors je sors avec un autre. Comment tu le trouves, Kader? Ouais, sans ses boutons, ce serait trop mignon. Te rends compte, je suis déjà en train de tromper Julien. Et toi avec Kevin? Non. Oh, les mecs, c'est tous des porcs. J'aimerais bien que Julien me le fasse. Et vous l'avez fait combien de temps? Toute l'après-midi? Il a voulu que t'enlèves tout? Même ton pull? Et t'as quand même gardé ton appareil dentaire? Ouais, je l'ai déjà fait, ouais.
1: Oh, ouais, mais je m'en souviens plus. On était trop bourrés, on avait bu trop de panaché.
0: Attends, c'est encore mon père. Ouais, papa, je suis en ligne. Julien, c'est toi? Ne bande pas, ne quitte pas. Kevina, c'est Julien, c'est ce truc de sortir avec moi. Je t'appelle. Ouais, Julien, ça va?
1: Ouais, tranquille. Ouais, on est allé au centre commercial avec Kader et José. On a fait des photomatons avec la perruque de mon père. On a trop kiffé. Il m'a gueulé, mais j'en ai rien à foutre. Les parents, c'est tous des connards. Surtout mon père et ma mère.
0: Ouais, c'est clair. Moi, avec ma mère, on est vachement complices. On se tape des bigs délires. Dans la rue, on nous prend pour des sœurs. Parfois, elle me prête ses strings.
1: Ah ouais, tu portes des strings?
0: T'avais pas remarqué? Les mecs, ils passent leur temps à mater le cul des nanas. Au moins, t'es pas comme les autres. T'as qu'à faire comme Kader, t'as qu'à mettre des lunettes.
1: Un Kader? Avec ses spots sur la gueule. Il en a grave les boules. Ce matin, il s'est fait traiter de biactol dans la cour. De toute façon, on en a marre de la France, on va fuguer, on va partir sur Strasbourg. On va vendre des bracelets sur la plage. On attend juste que Kader fasse réparer sa mob. Au fait, je voulais te demander un queue tru.
0: Ouais, quoi? Ça va?
1: Ouais, j'ai un peu la tonne.
0: C'est à propos d'amour? T'inquiète pas, je le dirai pas à ma mère.
1: Je voulais savoir si tu voulais pas me filer le numéro de téléphone de ta copine Kevina.
0: Elle a pas le téléphone. Bon bah je te laisse, je dois appeler mon mec. Ça fait 2 mois qu'on sort ensemble sur internet. Trop dégoûtée. Cher journal intime, tu ne devineras jamais ce qui vient de m'arriver. Julien en a une autre et l'autre c'est Kevina, ma meilleure amie, ma confidente, virgule. Cette petite pute va peut-être se faire dépuceler avant moi. J'ai 13 ans et demi et ma vie s'arrête comme une vague sur un océan de larmes. J'ai décidé de mettre fin à mes jours. Comme ça, ma connasse de mère arrêterait de m'emmerder. PS, hier j'ai eu mes règles. Ça y est, je suis une femme.

0: Bonjour à tous. Alors, quelques conseils pour en savoir plus sur la tendance astrale du jour.
1: Bélier, vos relations avec les autres pourraient devenir plus faciles.
0: Taureau, une situation du passé semble ressurgir. Il faudra bien évidemment y faire face.
1: Gémeaux, vous avez un cœur de pierre, mais non, simplement, vous ne savez pas toujours comment agir en amour.
0: Cancer, changez-vous les idées pour ne pas cumuler trop de fatigue.
1: Les lions, vous allez joindre l'utile à l'agréable et dépenser sans compter. J'en ai donc très agréable pour vous.
0: Vierge, Mars vous fait des yeux doux, ce qui vous remonte le moral et vous incite à cultiver des contacts stimulants.
1: Les balances, vos idées aujourd'hui sont dynamiques, claires et surtout efficaces.
0: Scorpion, vous ne savez pas trop où vous allez ou ce que vous voulez vraiment.
1: Les Sagittaires, quelques petits désaccords avec l'entourage. C'est avec vos proches et plus particulièrement votre famille que vous vous sentirez le mieux.
0: Capricorne, quelques tensions sont à craindre, ce qui va réduire votre sens de la diplomatie.
1: Les Verseaux, vous vous investissez avec passion dans vos loisirs, en vivant tout simplement l'instant présent, sans anticiper.
0: Enfin, Poisson, n'hésitez pas à dire et à faire ce qui vous fait plaisir. Bonne journée à tous. À demain pour un nouvel horoscope, nous fêterons Charles.
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ou de prise de tête, c'est l'heure du café. Je dirais même plus, du philo-café. Allez, philo-café. Il y a une exubérance de la bonté qui ressemble à la méchanceté. Friedrich Nietzsche, extrait de « Par-delà, bien et mal ».

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1: Bonjour à tous. Emmanuel Macron attendu en fin de matinée à Fontainebleau. Il doit apporter son soutien à l'ensemble des femmes et des hommes mobilisés pour lutter contre les incendies. Et dans ce contexte, 2 personnes soupçonnées d'être à l'origine des sinistres ont été mises en examen. 2 jeunes âgés de 18 ans, dont un pompier volontaire, ont été présentés à un juge d'instruction hier soir. Ils ont été placés en détention provisoire. En parallèle, la canicule commence à s'apaiser. Plus que 43 départements sont désormais en alerte orange pour canicule ou pour orage sur une grande partie est du pays. De violents orages qui se sont déjà abattus sur la Drôme et l'Ardèche hier. Des orages accompagnés de grêle et de vent jusqu'à 140 km/h. En Charente-Maritime, les habitants ont également dû faire face à des intempéries faisant des dégâts importants. Dans le reste de l'actualité, c'est une réforme sociétale majeure. Le fruit de 2 ans de débats parlementaires, les députés ont définitivement adopté la proposition de loi créant un droit à l'aide à mourir en France. Le texte prévoit d'autoriser pour la première fois l'assistance au suicide, voire l'euthanasie sous condition. Le principal suspect dans l'enquête sur la mort de Liana a été mis en examen pour le viol et le meurtre de la collégienne. L'homme âgé de 41 ans a fait valoir son droit au silence lors de son audition devant le juge d'instruction. Le déficit public risque d'atteindre 5,9% du produit intérieur brut en 2027 si la politique ne change pas. Eh bien, c'est l'alerte de 4 économistes missionnés par le ministère de l'Économie et des Finances dans un rapport dévoilé hier. Selon eux, la dette publique de son côté passerait de 118% du PIB attendu cette année. C'est le retour du leasing social aujourd'hui. Pour cette 3e édition, 50 000 véhicules électriques seront proposés à la location pour un loyer mensuel bien en dessous des prix du marché, moins de 200 euros par mois. Un dispositif qui s'adresse aux ménages modestes. Et puis le Tour de France et le Norvégien Søren Warenskold a remporté au sprint la 11e étape à Nevers. Tadej Pogacar reste en jaune. Place aujourd'hui à la 12e étape, 179 km entre le circuit de Nevers-Magny-Cours et Chalon-sur-Saône. Excellent début de journée à tous.

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0: aujourd'hui. Nos pas nous mènent en Maine Blanc, limite Saônois, Perche Sartois, plateau calaisien, à la rencontre des Biluriens, les 2100 habitants de Bouloire. Ce toponyme dériverait du gaulois duro, en latin durum, qui signifie oppidum, forteresse, porte, et a plus ou moins abouti à des terminaisons en er, heure ou oire, avec le gaulois bolo pour prunelle. La commune est située à l'entrée du plateau calaisien dans la région du Perche. Topographie accidentée. À l'ouest, au niveau de la butte, altitude de 154 mètres, puis vers le bourg et donc l'est, l'altitude tombe à 115 mètres au lavoir alimenté par la tortue. Ensuite, toujours vers l'est, arrivé sur le plateau calaisien avec une altitude dépassant les 160 mètres. Blasonné d'or à trois lions léopardés de sable, l'un au-dessus de l'autre, armé et lampassé de gueule, celui du milieu contrepassant. Village, rue construit de part et d'autre de la route qui relie Orléans au Mans. Bouloire est catégorisé bourg rural, bordé par Saint-Michel-de-Chavaigne, Coudrecieux, Écorpin, Maisoncelle, Val-de-la-Hune, Surfond et Le Breil-sur-Mérise. Le cours d'eau principal de Bouloire est le Monon, qui se jette dans la Duée, mais s'y trouve également une multitude de petits étangs et la tortue qui alimente le lavoir. Pour le plaisir de visiter, après s'être recueilli à la croix restaurée en 2025 au bord de la Tortue, direction l'église Saint-Georges et Saint-Mathieu du 12 au 17e siècle, contenant un confessionnal pour lépreux. Jouxtant l'église se trouve le château des 15 et 16e siècles, inscrit au monument historique depuis 1926. La prairie derrière le château possède un puits restauré. Autre édifice religieux remarquable, la chapelle Saint-Sébastien, avant 1680 et vers 1850. Au niveau culture, direction le théâtre Épidaure, lieu de diffusion et de création de spectacles vivants. Et en début d'été, sur la prairie derrière le château, place au Bilurfest, festival musical qui connaît occasionnellement des petites résurgences à Noël ou à la Toussaint pour animer le village. Le commissaricole, lui, du pays bilurien, s'y pose en rotation des autres villages une fois tous les 7 ans. Fin de cette balade à Bouloire, mais nous nous retrouvons très vite pour une nouvelle déambulation sartoise. A bientôt, et sartoisement vôtre.
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2: 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Et cette année, l'Italie est à l'honneur.
3: 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Trois expositions successives de 15 jours. Rendez-vous au château de Courtenvaux de 14h30 à 18h30, du mardi au dimanche. Entrée libre.
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2: Bonjour à tous. La loi sur la fin de vie définitivement adoptée. Les députés ont voté hier soir le texte créant un droit à l'aide à mourir en France. La sécheresse atteint un niveau préoccupant, mais les restrictions d'eau ordonnées dans les départements ne passent pas toujours. Et puis Gérald Darmanin a présenté le bilan de la revue des plaintes pour des violences sexuelles sur mineurs. C'est une réforme sociétale majeure, le fruit de 2 ans de débats parlementaires. Les députés ont définitivement adopté la proposition de loi hier soir créant un droit à l'aide à mourir en France. Le texte prévoit d'autoriser pour la première fois l'assistance au suicide assisté, voire l'euthanasie avec une série de conditions. Olivier Falorni, l'architecte de cette loi, était très ému à l'issue du vote. C'est un grand jour pour la France, a estimé l'ancien député.
3: Je suis heureux que ce 15 juillet soit un beau moment pour la République parce que c'est le vote de l'ultime liberté. La France est fidèle à elle-même en défendant ses principes et cette loi sur le droit à l'aide à mourir, c'est une loi éminemment républicaine qui est le fruit d'un travail considérable et qui aujourd'hui enfin arrive à son terme. J'ai l'impression d'avoir vécu une interminable odyssée et aujourd'hui cette loi arrive à bon port. Je crois que c'est un grand jour pour les Françaises et les Français.
2: Et Sébastien Lecornu, de son côté, a déjà annoncé qu'il saisirait le Conseil constitutionnel. Dans le reste de l'actualité, 2 personnes mises en examen après les incendies de Fontainebleau. 2 jeunes âgés de 18 ans, dont un pompier volontaire, ont été présentés à un juge d'instruction hier soir. Ils ont été placés en détention provisoire. En attendant sur place, la situation est toujours compliquée. Depuis dimanche, les flammes ont parcouru au total près de 2000 hectares. Près de 950 sapeurs-pompiers sont mobilisés. Et dans ce contexte, Emmanuel Macron est attendu en fin de matinée à Fontainebleau. Des feux attisés notamment par la sécheresse. La ministre de la Transition écologique, Monique Barbu, évoquait hier une situation très préoccupante. 99 départements sont désormais soumis à des restrictions d'eau, dont 43 placés en situation de crise, le niveau maximal. C'est le cas du Lot-et-Garonne et cela impacte directement les agriculteurs avec des interdictions totales d'irriguer. Mais dans ce département, le président de la coordination rurale lui appelle dans une vidéo à ne pas en tenir compte. José Pérez, le président de la CR47, nous explique les raisons de son appel.
4: On subit un coup de chaud qui est assez exceptionnel, avec des dégâts déjà considérables, avec des pertes de récolte énormes, autant sur les vergers que sur les cultures. Et je vois des restrictions d'irrigation qui sortent alors qu'il y a de l'eau qui coule dans les cours d'eau. Et je me dis, c'est pas possible, quoi. On a déjà perdu plus de la moitié de nos récoltes. On peut pas perdre ce qui nous reste à cause de simples interdictions. Il y a des réserves. Enfin, cet hiver, on a eu de l'eau dans tous les sens. Et aujourd'hui, on nous interdit d'irriguer. Et on continue à perdre nos récoltes. Je dis, ça, c'est carrément impossible.
2: La préfecture évoque de son côté une sécheresse des sols comparable à l'été 2022. En parallèle, la canicule commence à s'apaiser. Plus que 43 départements sont désormais en alerte orange pour canicule ou pour orage sur une grande partie est du pays. De violents orages qui se sont déjà abattus sur la Drôme et l'Ardèche hier. Des orages accompagnés de grêle et de vent jusqu'à 140 km/h. En Charente-Maritime, les habitants ont également dû faire face à des intempéries violentes faisant des dégâts importants, notamment dans les vignobles. Plus de 70 000 dossiers d'affaires criminelles impliquant des enfants ont été réétudiés depuis le 8 juin. Plus de 15 000 plaintes ont été découvertes. C'est le bilan présenté hier par Gérald Darmanin. Le ministre de la Justice avait ordonné une revue de ces dossiers à la suite des dysfonctionnements révélés dans l'affaire Liana. Une revue des dossiers qui est déjà suivie des faits, Louis Crépeau.
5: Oui, 1350 informations judiciaires ont été ouvertes à la suite du réexamen des dossiers. Chiffre avancé par Gérald Darmanin sur X, en hausse de 300 soit 9% par rapport au niveau habituel. On apprend également que depuis le 8 juin, 675 personnes ont été incarcérées. Ce recensement a aussi permis d'identifier 970 dossiers de violences sexuelles sur mineurs nécessitant un traitement absolument prioritaire. Le garde des Sceaux qui a enfin rappelé sa volonté de faire voter l'imprescriptibilité des crimes commis contre les mineurs. Il a relevé que 64% des victimes concernées par les dossiers examinés sont aujourd'hui majeures.
2: En attendant, le principal suspect dans l'enquête sur la mort de Liana a été mis en examen pour le viol et le meurtre de la collégienne. L'homme âgé de 41 ans a fait valoir son droit de silence lors de son audition devant le juge d'instruction. Il encourt la réclusion criminelle à perpétuité. Nouvelle nuit tendue au Moyen-Orient, l'armée américaine a annoncé avoir tiré sur un navire qui tentait de forcer le blocus en Iran. En parallèle, l'armée iranienne affirme avoir visé en Jordanie des installations militaires américaines. Et puis l'Argentine rejoint l'Espagne en finale de la Coupe du Monde de football. Les Argentins sont venus à bout des Anglais de 2-1. L'Angleterre sera donc l'adversaire de la France pour la petite finale. Excellent début de journée à tous.

0: Bonjour à tous. Alors, quelques conseils pour en savoir plus sur la tendance astrale du jour.
1: Bélier, vos relations avec les autres pourraient devenir plus faciles.
0: Taureau, une situation du passé semble ressurgir. Il faudra bien évidemment y faire face.
1: Gémeaux, vous avez un cœur de pierre, mais non, simplement, vous ne savez pas toujours comment agir en amour.
0: Cancer, changez-vous les idées pour ne pas cumuler trop de fatigue.
1: Les lions, vous allez joindre l'utile à l'agréable et dépenser sans compter. J'en ai donc très agréable pour vous.
0: Vierge, Mars vous fait des yeux doux, ce qui vous remonte le moral et vous incite à cultiver des contacts stimulants.
1: Les balances, vos idées aujourd'hui sont dynamiques, claires et surtout efficaces.
0: Scorpion, vous ne savez pas trop où vous allez ou ce que vous voulez vraiment.
1: Les Sagittaires, quelques petits désaccords avec l'entourage. C'est avec vos proches et plus particulièrement votre famille que vous vous sentirez le mieux.
0: Capricorne, quelques tensions sont à craindre, ce qui va réduire votre sens de la diplomatie.
1: Les Verseaux, vous vous investissez avec passion dans vos loisirs, en vivant tout simplement l'instant présent, sans anticiper.
0: Enfin, Poisson, n'hésitez pas à dire et à faire ce qui vous fait plaisir. Bonne journée à tous. À demain pour un nouvel horoscope, nous fêterons Charlotte.
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1: Bonjour à tous. Après la chaleur, les orages. 15 départements de l'Est du pays sont en alerte orange pour un risque d'orage violent. Une vigilance qui débute à 14h et s'étend du Berry à la Franche-Comté. Météo France prévient qu'ils seront accompagnés de possibles grosses grêles, de pluie, du vent et d'une activité électrique intense. De violents orages qui se sont déjà abattus sur la Drôme et l'Ardèche hier. Des orages accompagnés de grêles et de vent jusqu'à 140 km/h. En Charente-Maritime, les habitants ont également dû faire face à des intempéries faisant des dégâts importants. La France également sous la menace des incendies. 9 départements présentent aujourd'hui un risque élevé de feux de forêt. À Fontainebleau, la situation est toujours compliquée. Depuis dimanche, les flammes ont parcouru au total près de 2000 hectares. Près de 950 sapeurs-pompiers sont mobilisés. Et dans ce contexte, Emmanuel Macron est attendu sur place en fin de matinée. Dans le reste de l'actualité, nouvelles attaques au Moyen-Orient. L'armée américaine annonce avoir mené cette nuit une nouvelle série de frappes contre l'Iran. Les États-Unis qui ont notamment tiré sur un navire qui tentait de forcer le blocus. De son côté, Téhéran dit avoir attaqué des cibles américaines au Koweït et à Bahreïn avec des drones. Les députés ont voté hier soir la proposition de loi créant un droit à l'aide à mourir en France. Le texte prévoit d'autoriser pour la première fois l'assistance au suicide, voire l'euthanasie avec une série de conditions. C'est une des conséquences de l'affaire Liana. Gérald Darmanin a présenté le bilan de la revue des plaintes à la suite des dysfonctionnements constatés après la mort de la collégienne. Ainsi, près de 70 000 dossiers d'affaires criminelles impliquant des enfants ont été réétudiés depuis le 8 juin dernier. Plus de 15 000 plaintes ont été découvertes. Et en attendant, le principal suspect dans l'enquête sur la mort de Liana a été mis en examen pour le viol et le meurtre de la jeune fille. Et puis direction la Coupe du Monde de football, l'Argentine rejoint l'Espagne en finale. Les Argentins sont venus à bout des Anglais de 2-1. L'Angleterre est donc l'adversaire de la France pour la petite finale. Excellente matinée à tous.

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0: 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Salut à tous, bon été, j'espère que tout va bien pour vous, que vous avez la possibilité d'aller au cinéma, puisque ça tombe bien, on est là avec Yves pour vous présenter les films en sortie nationale ce mercredi 15 juillet. Salut Yves.
1: Salut Patoche, bonjour tout le monde.
0: On a quelques films dans cette chronique, hein, ça commençait à baisser je pense le rythme jusqu'en août, mais là on en a 5 et on va commencer avec un gros film quand même, oui. Un gros blockbuster américain, quand même canadien, club pour canadien. C'est l'Odyssée de Christophe Nolan, ah bah oui, quand même, oui. C'est un personnage, avec une bonne distribution, Matt Damon, Tom Holland, Charlize Theron, Anne Hathaway, Zendaya, Robert Pattinson. Oula, bah comment ils vont mettre pour tout payer ce monde? Je ne sais pas. En tout cas, le petit résumé. Bon, vous allez comprendre, l'Odyssée, ça peut être qu'une seule chose. Je t'écoute.
2: Adaptation du poème L'Odyssée d'Homère. L'Odyssée est une épopée mythique tournée à travers le monde qui suit le retour d'Ulysse vers Ithaque. Pour la première fois, la saga fondatrice d'Homère est portée sur les écrans de manière spectaculaire avec la toute dernière technologie IMAX.
0: Eh ben voilà, avec la technologie IMAX, alors là, du coup, que dire? Bah, en tout cas, pour la bande-annonce, ce sera du stéréo classique. On écoute.
3: Moi, ce qu'il te reste comme souvenir?
4: Une épouse. Qu'on a gagné. Aide-moi à rentrer chez moi.
5: Il manque un maître à cette maison. Je veux que tu me choisisses.
3: Le roi d'Ithaque va revenir.
5: Ne crois pas ça.
6: Qu'est-ce qu'il ferait si en revenant il voyait tous ses prétendants chez lui ?

0: gagnants doivent mourir. Je peux encore les sauver.
1: Tu es un homme qui doit maîtriser son destin. Mais ça, tu ne peux le maîtriser. Ce monde est fini.
0: 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Pas même les dieux.

0: l'Odyssée. C'est dans toutes vos salles à partir de ce mercredi 15 juillet. Bien moi, je dis oui, oui, oui, oui, oui, allez-y. Spectacle sur l'écran, spectacle avec les grands acteurs, en tourloupe. Et puis, pour ceux qui aiment l'Odyssée d'Ulysse, eh ben, vous ne serez pas déçus. Voilà, j'ai rien à rajouter de plus, même si c'est Christophe Nolan.
1: Un peu pareil, c'est un grand auteur, une grande épopée, une grande Odyssée. Et dans les mains de Christopher Nolan, qui est quand même réputé au niveau cinéma, avec justement pléthore de bons acteurs. Oui, il y a tout pour se faire plaisir.
0: Bah oui, je crois que c'est en plus, il a dit encore une fois que c'était son dernier film, alors profitez-en jusqu'au prochain.
1: C'est ça, mais voilà, en même temps, c'est revisiter une histoire qu'on a tous déjà entendue, donc va-t-il apporter des évolutions? Est-ce que c'est collé réellement au récit de Homer? Voilà, faut aller voir, et en même temps, voilà, c'est rafraîchissant, on est quand même dans la Grèce antique et autres, avec les monstres aussi qui font
0: les
1: partie,
0: et tout
1: le
0: ça,
1: cyclope,
0: géants,
1: les grands guerriers, tout. Je me rappelle plus tout ce qui.
0: Il y a toute la smala.
1: Ouais,
0: donc
1: c'est
0: vous
1: ça.
0: Pouvez. Voilà, donc bon, allez-y. Pour ceux qui aiment le grand spectacle. Alors, ce sera pas dans toutes les salles parce que je pense que toutes les salles n'ont pas la technologie IMAX.
1: Non.
0: Mais peut-être qu'il y a des versions, on va dire, plus classiques.
1: Ah,
0: voilà. Merci, Yves.
1: Merci, Patoche. Au revoir, tout le monde.
0: Salut.

aujourd'hui. Nos pas nous mènent en Maine Blanc, limite Saunois, Perche Sartois, plateau calaisien à la rencontre des Biluriens, les 2100 habitants de Bouloir. Ce toponyme dériverait du gaulois duro, en latin durum, qui signifie oppidum, forteresse, porte, et a plus ou moins abouti à des terminaisons en er, heure ou ouar, avec le gaulois bolo pour prunelle. La commune est située à l'entrée du plateau calaisien dans la région du Perche. Topographie accidentée. À l'ouest, au niveau de la butte, altitude de 154 mètres, puis vers le bourg et donc l'est, l'altitude tombe à 115 mètres au lavoir, alimenté par la tortue. Ensuite, toujours

trouve également une multitude de petits étangs et la tortue qui alimente le lavoir. Pour le plaisir de visiter, après s'être cueilli à la croix restaurée en 2025 au bord de la tortue, direction l'église Saint-Georges et Saint-Mathieu du 12 au 17e siècle, contenant un confessionnal pour lépreux. Jouxtant l'église se trouve le château des 15 et 16e siècles, inscrit au monument historique depuis 1926. La prairie derrière le château possède un puits restauré. Autre édifice religieux remarquable, la chapelle Saint-Sébastien, avant 1680 et vers 1850. Au niveau culture, direction le théâtre Épidaure, lieu de diffusion et de création de spectacles vivants. Et en début d'été, sur la prairie derrière le château, place au Bilurfest, festival musical qui connaît occasionnellement des petites résurgences à Noël ou à la Toussaint pour animer le village. Le commissaricole, lui, du pays bilurien, s'y pose en rotation des autres villages une fois tous les 7 ans. Fin de cette balade à Bouloir, mais nous nous retrouvons très vite pour une nouvelle déambulation sartoise. À bientôt, et sartoisement vôtre.

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1: Le Cinéma Zoom de Saint-Calais vous propose une séance de cinéma en plein air à Conflans-sur-Anille le samedi 25 juillet à partir de 18h30. Rendez-vous pour un repas partagé suivi de la projection à la tombée de la nuit du film Juste une illusion. Rendez-vous au lieu dit Montfrelon. Le dimanche 19 juillet, à la base de loisirs de Mansigné, retrouvez une concentration de véhicules de prestige, collection et Young Timers. Et cette année, l'Italie est à l'honneur.
2: Le Festival d'art plastique de Bessay-sur-Braye, c'est du 14 juillet au 23 août. Trois expositions successives de 15 jours. Rendez-vous au château de Courtenvaux de 14h30 à 18h30, du mardi au dimanche. Entrée libre.
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dose de rock. Mes bien chères sœurs, mes bien chers frères, je vous salue bien bas. Bienvenue pour votre dose de rock journalière sur les ondes d'Ornithorynque. Aujourd'hui, on écoute Iron Maiden avec le titre Run to the Hills, paru sur l'album The Number of the Beast. White Man.

d'entendre Run to the Hills par Iron Maiden. 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

0: Bonjour à tous. Alors, quelques conseils pour en savoir plus sur la tendance astrale du jour.
1: Bélier, vos relations avec les autres pourraient devenir plus faciles.
0: Taureau, une situation du passé semble ressurgir. Il faudra bien évidemment y faire face.
1: Gémeaux, vous avez un cœur de pierre, mais non, simplement, vous ne savez pas toujours comment agir en amour.
0: Cancer, changez-vous les idées pour ne pas cumuler trop de fatigue.
1: Les lions, vous allez joindre l'utile à l'agréable et dépenser sans compter. J'en ai donc très agréable pour vous.
0: Vierge, Mars vous fait les yeux doux, ce qui vous remonte le moral et vous incite à cultiver des contacts stimulants.
1: Les balances, vos idées aujourd'hui sont dynamiques, claires et surtout efficaces.
0: Scorpion, vous ne savez pas trop où vous allez ou ce que vous voulez vraiment.
1: Les Sagittaires, quelques petits désaccords avec l'entourage. C'est avec vos proches et plus particulièrement votre famille que vous vous sentirez le mieux.
0: Capricorne, quelques tensions sont à craindre, ce qui va réduire votre sens de la diplomatie.
1: Les Verseaux, vous vous investissez avec passion dans vos loisirs, en vivant tout simplement l'instant présent, sans anticiper.
0: Enfin, Poissons, n'hésitez pas à dire et à faire ce qui vous fait plaisir. Bonne journée à tous. À demain pour un nouvel horoscope, nous fêterons Charles.
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4: Salut à tous et bienvenue sur l'antenne de votre radio locale Ornithorynque. C'est l'heure de se retrouver pour Au cœur de l'album, la découverte musicale de la semaine. Et cette semaine, je vous propose de découvrir ou peut-être même redécouvrir le chanteur Léo Léonard. Après 10 ans, au sein du duo The Pirouettes, Léo Léonard a signé un nouvel EP qui s'appelle Piquer un cheveu. Un EP de 7 titres avec des titres en French pop, avec des sonorités synthétiques, rappelant parfois même le timbre de voix d'un certain Étienne Dao. Léo Léonard, l'EP Piquer un cheveu est déjà dans les bacs. Je vous propose tout de suite de découvrir un titre extrait de cette EP sur l'antenne de votre radio locale Ornithorynque. Voici Dim Dam Doom.

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c'était Léo Léonard, un instant sur l'antenne de votre radio locale. Un extrait de son nouvel EP qui s'appelle Piquer un cheveu. Un EP que vous pouvez d'ores et déjà retrouver sur les différents réseaux sociaux de Léo Léonard, ses chaînes YouTube, Spotify et TikTok, ainsi que sur ses pages Facebook et Instagram. C'était l'EP découverte de la semaine dans votre rubrique Au cœur de l'album sur Ornithorynque.

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1: Bonjour à toutes et à tous, bienvenue sur l'antenne d'Ornithorynque. On se retrouve pour une nouvelle balade à Moncho, les interviews de Moncho, l'ornithorynque qui se promène. Et aujourd'hui, on est accueillis dans les locaux de la maison familiale rurale CFA, la Gautellerie, à Torigny-sur-Dué, avec la directrice Nadia Mille. Bonjour Nadia.
2: Bonjour et bienvenue.
1: Merci. Alors, on a eu l'occasion de faire un petit tour des locaux. On a vu l'endroit, le cadre merveilleux en plus. Le jour où on fait cette interview, il fait beau. Nous, on entend les petits oiseaux en tout cas. Il fait même un peu chaud. Nadia, c'est un centre de formation, la MFR.
2: Alors oui, on est un centre de formation par alternance où on propose des formations pour nos jeunes à partir de la quatrième. Donc pour des jeunes qui ont 14 ans ou qui vont avoir 14 ans avant le 31 décembre prochain. Et on leur propose de faire des formations en alternant une semaine à la maison familiale et une semaine en stage.
1: Ah oui, donc en fait, les élèves qui viennent ici en quatrième, alors ils peuvent déjà avoir fait éventuellement une quatrième dans le cursus scolaire normal.
2: Oui, tout à fait. En fait, dès la quatrième, on peut découvrir la formation. Donc, ils peuvent redoubler leur quatrième chez nous s'ils ont un projet en fait professionnel ou si tout du moins ils veulent découvrir des métiers et découvrir différentes structures professionnelles. Donc, ils viennent à la maison familiale. Ils ont 17 semaines de formation à la MFR et 17 ou 18 semaines de stage en entreprise. Où tout au long de l'année, ils peuvent découvrir au moins 3 milieux professionnels différents et des milieux de leur choix.
1: Alors, ce qui veut dire donc un élève de quatrième qui débarque, qui éventuellement sont un peu paumés dans le cursus scolaire, décide d'essayer de devenir boulanger, de devenir charcutier, de devenir paysagiste, de devenir, je sais pas, plombier. Il peut découvrir cela tout en suivant quand même un parcours scolaire pour avoir un diplôme du brevet à la fin de la troisième.
2: C'est ça. En fait, on propose à partir de la quatrième, donc de la découverte professionnelle. Et en parallèle, donc les jeunes sont chez nous pour apprendre tout ce qui est matière générale. Et du coup, à la fin de la classe de troisième, ils se présentent au DNB, au Diplôme National du Brevet, en série professionnelle.
1: D'accord. Et donc, on fait comment, alors pour les auditeurs, on fait comment si on veut venir vous rencontrer, s'inscrire? Il y a un numéro de téléphone, un site internet où on se déplace directement à Torigny-sur-Dué?
2: Alors, vous pouvez faire tout ça en même temps. Vous pouvez aller sur le site internet, en effet, pour voir un petit peu ce que l'on fait, mfr-torigny-sur-dué.fr. Vous pouvez également nous contacter par téléphone au 02 43 29 33 24 et venir nous rencontrer sur site pour visiter l'établissement et pour qu'on vous donne plus d'informations sur le détail de la formation.
1: Alors justement, en ayant visité les lieux, on est dans un centre de formation parce qu'en fait, quand on arrive, on voit les bâtiments, les classes, mais on voit surtout le cadre qui permet aussi d'épanouir les jeunes. Mais quatrième, troisième, il y a d'autres classes qu'on accueille ici.
2: Tout à fait. On propose également un CAP SAPVER, service aux personnes et vente en espace rural. Donc même principe que pour les quatrièmes, troisièmes, on fait de l'alternance. 15 semaines de formation chez nous en CAP et donc le reste du temps en stage en entreprise. Et là, en fait, le milieu professionnel est imposé puisque les jeunes doivent aller en stage dans le milieu de la petite enfance, donc en école ou en crèche, dans le milieu des personnes âgées, donc foyer logement, EHPAD, service à domicile et en vente petit commerce.
1: D'accord. On a visité aussi un atelier de maroquinerie. Ça, c'est spécifique à la maison familiale rurale de Torigny.
2: Oui, depuis quelques années, on a ouvert en fait un CAP maroquinerie, particulièrement en un an. C'est un CAP donc qui se fait avec une seule année de formation. Les jeunes sont en apprentissage dans une entreprise, donc il faut avoir le contrat d'apprentissage, il faut le trouver. Et ensuite, ils peuvent venir nous rejoindre donc pour une année de formation. Et pendant cette année de formation, ils ne travaillent que les matières professionnelles, puisque toutes les matières générales ont été validées par l'obtention d'un premier diplôme qui peut être complètement indépendant de la maroquinerie, puisqu'ils peuvent avoir un CAP coiffure, un CAP boucherie ou autre chose, et nous rejoindre pour aller vers la maroquinerie.
1: Il y a d'autres formations ou qualifications que propose la MFR ?
2: Alors, en septembre prochain, on va ouvrir également le titre professionnel piqueur préparateur en maroquinerie, qui lui se fait avec de l'alternance et avec donc de la découverte professionnelle avec des stages. Même principe que pour le CAP en apprentissage, mais ouvert à toute personne sans condition d'âge ni condition de diplôme.
1: D'accord. Alors, pour celles et ceux qui sont curieux et qui ont été sur le site internet, on voit un magnifique château qui était rénové par vos soins, en tout cas pas par vous personnellement, mais lors de l'arrivée de la maison familiale rurale de Torigny-sur-Dué, c'était il y a quelques années.
2: En 2021.
1: Où était la MFR justement? Parce qu'avant vous étiez pas du tout dans le secteur.
2: Alors on était à 25 km de Torigny, puisqu'en fait la maison familiale a ouvert en 1969, mais à Nogent-le-Bernard. Et en fait nos locaux étaient un petit peu vieillissants, donc l'association a fait le choix en fait de déménager la structure et de venir vers un site un petit peu plus accueillant, un peu plus grand, et où nos jeunes peuvent s'épanouir. Puisque, n'oublions pas de le préciser, on accueille également nos jeunes en fait en internat. Et du coup, sur le site de Torigny, on a de l'espace, on a un grand parc où les jeunes peuvent faire différentes activités le soir en internat, en veillée avec l'animatrice. Donc, c'est beaucoup plus agréable.
1: L'internat est juste réservé au 4e, 3e ou pour tous les élèves, même les adultes, hein, les jeunes adultes et les adultes qui font une formation ici à la MFR?
2: L'internat est ouvert à tous sans difficulté. Même des jeunes qui habiteraient Torigny-sur-Dué peuvent venir également à l'internat. L'avantage de l'internat, c'est que ça permet aussi aux jeunes d'apprendre à vivre en collectivité, de partager et faire des activités qui quelquefois ne font pas en fait au niveau de la maison personnelle.
1: D'accord, donc voilà, tout le monde peut venir. Je parlais des adultes parce qu'il y a aussi des formations pour les adultes qui sont proposées.
2: Oui, on peut proposer également des formations type VAE. Alors c'est pas une formation, mais c'est un accompagnement à la VAE, validation d'acquis d'expérience. Donc pour toute personne en fait qui veut monter en compétences dans son entreprise et qui veut valider un diplôme supplémentaire, donc là on peut faire de l'accompagnement. On peut également proposer la formation SST, sécurité santé au travail ou recyclage. Donc pour toute personne qui a envie de faire ce diplôme, ou pour les entreprises en fait, pour leurs salariés d'entreprise, on peut se déplacer également dans les entreprises ou dans les territoires pour faire cette formation.
1: Ah donc vous restez pas uniquement dans les locaux de la MFR. La MFR peut se déplacer justement pour... Vous avez plusieurs formateurs, j'imagine, au sein de la MFR?
2: Alors j'ai 6 collègues formateurs en effet, et du coup en fonction de la formation, on peut en effet se déplacer sur les différents sites ou dans les communes en fait qui nous demandent des formations.
1: On revient sur les quatrièmes et les troisièmes. Donc on rappelle, pour s'inscrire en quatrième, il faut avoir 14 ans ou 14 ans qui vont arriver dans l'année. J'ai entendu parler d'une classe défense.
2: Oui, on a créé en fait pour la classe de troisième en fait un partenariat avec le deuxième RIMA de Champagné, où en fait les jeunes vont au deuxième RIMA et les militaires du deuxième RIMA viennent chez nous également régulièrement pour échanger sur la conduite en fait là-bas. Et en fait c'est en effet une classe défense en fait qu'on a mis en fait sur la classe de troisième.
1: D'accord, merci Nadia Mille. Je rappelle que vous êtes la directrice de la maison familiale rurale CFA La Gautellerie à Torigny-sur-Dué. On rappelle le site internet et les numéros de téléphone pour vous contacter, inscrire nos enfants, prendre des renseignements et puis également prendre rendez-vous avec vous pour éventuellement une inscription.
2: Oui, alors site internet mfr-torigny-sur-dué.fr, notre numéro de téléphone 02 43 29 33 24. Et en effet, vous pouvez nous contacter tout l'été sans problème. On vous répondra au moins par téléphone. Vous pouvez également nous envoyer un mail si vous le souhaitez. Merci à vous.
1: Merci beaucoup. Au revoir.
2: Au revoir.
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1: Bonjour à tous. Emmanuel Macron à Fontainebleau aujourd'hui. Le président se rend en fin de matinée sur le site des incendies qui ravagent la forêt depuis dimanche. Selon l'Élysée, il vient apporter son soutien aux personnes mobilisées contre les flammes, flammes qui ont déjà parcouru plus de 2000 hectares. Et les deux personnes soupçonnées d'avoir déclenché les feux en forêt de Fontainebleau ont été mises en examen et placées en détention provisoire hier. Parmi les suspects, ce jeune pompier volontaire de 18 ans, il a dans un premier temps reconnu avoir mis le feu à des brindilles avec un briquet et de l'essence avant de revenir sur ses aveux. Et 46 départements toujours en vigilance orange aujourd'hui, 31 pour canicule et 15 pour des risques d'orages violents. Cette dernière alerte débute à 14h et s'étend du Berry à la Franche-Comté. Météo France prévient qu'ils seront accompagnés de possibles grosses grêles, de pluie, de vent et d'une activité électrique intense. Déjà hier, près de 24 000 impacts de foudre ont été comptabilisés en France. Dans le reste de l'actualité, l'Assemblée nationale a définitivement adopté hier la loi sur l'aide à mourir. L'entrée en vigueur effective est espérée pour début 2027. Le Premier ministre Sébastien Lecornu ayant déjà annoncé qu'il saisirait le Conseil constitutionnel. Et le projet de loi d'urgence agricole de nouveau en discussion. Députés et sénateurs se réunissent aujourd'hui en commission mixte paritaire afin de décider du sort du texte. Un texte largement modifié par le Sénat pour assouplir certaines réglementations environnementales. Les sénateurs qui ont notamment autorisé la réintroduction de 2 pesticides pour certaines filières. Le possible delphinarium du zoo de Beauval en suspens, alors que le zoo devait en partie accueillir des dauphins de l'ancien Marineland d'Antibes. Le tribunal administratif d'Orléans a été saisi en urgence par l'association Cétacé qui conteste ce futur centre de recherche pour dauphins. Pour les défenseurs des animaux, ce projet contourne la loi de 2021 interdisant les delphinariums. La décision est donc attendue aujourd'hui. Et puis en football, l'Argentine vient à bout de l'Angleterre en demi-finale de la Coupe du Monde. Les Argentins qui se sont imposés 2-1. Excellente matinée à tous.

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Ce trajet en train promettait d'être pénible. Elle aurait bien dû partir en voiture, comme prévu initialement. Mais son ex avait gardé la voiture. Quelle erreur elle avait fait de lui laisser. Elle ferma les yeux un instant. Sa voisine avait baissé le pare-soleil, la privant d'un paysage qu'elle devinait plus intéressant que l'intérieur du wagon. Ce wagon était gris de partout, les voyageurs aussi, comme s'ils s'étaient donné le mot. Sa charmante petite robe à fleurs multicolores déparait l'ensemble. Du coup, elle aurait voulu disparaître à l'intérieur de son siège. En plus, dans le coin réservé aux bagages, une seule valise faisait une criante tache de couleur au milieu de l'amoncellement noir et gris métallisé. Rouge. Bah évidemment, c'était la sienne.

Je n'aurais pas pu lire en voiture, pensa-t-elle. C'est plutôt une bonne chose, non? Encore 4 heures de route et 2 arrêts avant Briançon. Enfin, courage! Bercée par le ronron du bolide sur les rails, elle réussit à faire semblant de lire plus d'une heure. C'était déjà ça. Jusqu'au moment où un homme se mit à téléphoner à voix haute et forte dans le wagon, dans une langue en plus qu'elle ne connaissait pas. Sur le moment, elle n'y prit pas garde, mais la conversation dura. Ça devenait exaspérant. La voix venait de quelque part derrière elle. Voulant savoir d'où provenait ce dérangement, elle glissa rapidement sa tête entre les deux sièges de sa rangée. L'espace d'un éclair, elle pensa qu'elle devait avoir l'air très courroucée car l'homme qui se trouvait juste derrière elle, mais contrairement à elle côté fenêtre, intercepta son regard. C'était lui, l'arrogant parleur. Prolongeant l'échange muet, il s'arrêta immédiatement de parler. Un blanc, le blanc de ses yeux, la peau brune de son visage, ses cheveux noirs, ses lèvres pleines, avenantes, presque souriantes. Ce fut un instant qui dura une éternité. Une petite éternité parce que si elle ne se retournait pas sur le champ, tout son être allait être happé par ce regard étranger. Dans les yeux de l'homme, elle avait d'abord lu un étonnement immense, puis avait monté une vague déferlante de douceur qui allait la noyer. Elle se retourna donc vivement. « J'ai rêvé, se dit-elle, je me fais un film. » Mais tout son corps lui disait que non, le temps n'avait plus d'importance, elle existait de nouveau pour quelqu'un. Quand le train s'arrêta à la gare de Grenoble, elle entendit bouger derrière elle. Les yeux fermés, elle savoura ces instants que la vie lui offrait. Elle ne le vit pas descendre du wagon, mais elle se sentait si bien que l'heure de trajet qui lui restait passa comme une fleur multicolore. Finalement, se dit-elle en souriant, au diable la voiture, ce voyage a du bon.

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1: Il est 10h. 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
2: Bonjour à tous. Des renforts pour lutter contre les incendies en forêt de Fontainebleau. 950 pompiers et 120 militaires sont déployés sur place ce matin, alors que les flammes ont déjà parcouru plus de 2000 hectares. Et dans ce contexte, Emmanuel Macron est à Fontainebleau aujourd'hui. Le président se rend en fin de matinée sur le site des feux. Selon l'Élysée, il vient apporter son soutien aux personnes mobilisées pour venir à bout des sinistres. La France est également sous la menace des orages. 46 départements sont toujours en vigilance orange aujourd'hui. 31 pour canicule et 15 pour des risques d'orages violents. Cette dernière alerte débute à 14h et s'étend du Berry à la Franche-Comté. Et déjà hier, près de 24 000 impacts de foudre ont été comptabilisés en France. Des orages qui ont fait des dégâts. Plus de 13 000 foyers sont privés d'électricité selon Enedis dans son point de situation de 7h ce matin. Dans le reste de l'actualité, c'est une réforme sociétale majeure, le fruit de 2 ans de débats parlementaires. Les députés ont définitivement adopté la proposition de loi créant un droit à l'aide à mourir en France. Le texte prévoit d'autoriser pour la première fois l'assistance au suicide, voire l'euthanasie sous condition. Plus de 126 000 candidats sont toujours en attente de résultats sur la plateforme Parcoursup, une annonce du ministre de l'Éducation nationale, Édouard Geffray. Alors que la phase principale d'admission est terminée, plus d'un lycéen sur 10 se retrouve aujourd'hui sans affectation pour la rentrée prochaine. Un chiffre qui n'est jamais acceptable pour Édouard Geffray, qui a tout de même rassuré les candidats. Tout est fait pour attribuer une place à chaque étudiant d'ici la rentrée. L'Iran hausse encore le ton. Téhéran menace de réduire à néant des infrastructures du Moyen-Orient si les siennes sont attaquées. Une déclaration alors que les États-Unis ont mené de nouvelles frappes cette nuit. Les Iraniens, de leur côté, ont visé des cibles américaines au Koweït et à Bahreïn avec des drones. Et puis place à la 12e étape du Tour de France aujourd'hui. Les coureurs vont parcourir 179 km entre le circuit de Nevers-Manicourt et Chalon-sur-Saône. Hier, c'est le Norvégien Søren Warenskiold qui s'est imposé. Tadej Pogacar reste en jaune. Excellente matinée à tous.

0: et maintenant de la chanson de Daube. 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
2: Étonnant, non ?

0: Bonjour à tous. Alors, quelques conseils pour en savoir plus sur la tendance astrale du jour.
1: Bélier, vos relations avec les autres pourraient devenir plus faciles.
0: Taureau, une situation du passé semble ressurgir. Il faudra bien évidemment y faire face.
1: Gémeaux, vous avez un cœur de pierre, mais non, simplement, vous ne savez pas toujours comment agir en amour.
0: Cancer, changez-vous les idées pour ne pas cumuler trop de fatigue.
1: Les lions, vous allez joindre l'utile à l'agréable et dépenser sans compter. J'en ai donc très agréable pour vous.
0: Vierge, Mars vous fait les yeux doux, ce qui vous remonte le moral et vous incite à cultiver des contacts stimulants.
1: Les balances, vos idées aujourd'hui sont dynamiques, claires et surtout efficaces.
0: Scorpion, vous ne savez pas trop où vous allez ou ce que vous voulez vraiment.
1: Les Sagittaires, quelques petits désaccords avec l'entourage. C'est avec vos proches et plus particulièrement votre famille que vous vous sentirez le mieux.
0: Capricorne, quelques tensions sont à craindre, ce qui va réduire votre sens de la diplomatie.
1: Les Verseaux, vous vous investissez avec passion dans vos loisirs en vivant tout simplement l'instant présent, sans anticiper.
0: Enfin, Poissons, n'hésitez pas à dire et à faire ce qui vous fait plaisir. Bonne journée à tous. À demain pour un nouvel horoscope, nous fêterons Charles.
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1: Les huiles au secours de la chute des cheveux. Et oui, les huiles végétales sont de parfaites alternatives aux produits cosmétiques et compléments alimentaires anti-chute de cheveux. L'huile de ricin, fortifiante capillaire. Si l'huile de ricin est reconnue pour accélérer la pousse des cheveux, des cils et des ongles, elle est aussi très efficace contre la chute des cheveux. Pour booster son efficacité anti-chute, eh bien on la mélange à des huiles essentielles comme celle de romarin, de pamplemousse ou de sauge sclarée. L'huile de romarin pour tonifier le cuir chevelu. Préparez un macérat huileux de romarin, du romarin directement infusé dans une huile végétale pour contrer une chute de cheveux. Mélangée dans l'huile végétale de ricin, par exemple, elle permet de tonifier le cuir chevelu et de renforcer la fibre capillaire. L'huile de moutarde. L'huile de moutarde stimule la circulation sanguine au niveau du cuir chevelu et gaine la fibre capillaire, ce qui en fait une parfaite alliée anti-chute. Riche en oméga 3, elle les nourrit et les protège contre les agressions extérieures. L'huile de roquette, stimulante et fortifiante. L'huile de roquette fortifie le cuir chevelu et se révèle donc particulièrement efficace pour contrer la chute des cheveux et stimuler leur repousse. Elle gaine aussi la fibre capillaire, ce qui permet de limiter la casse des cheveux. L'huile de fenugrec, revigorante. Elle lutte contre la chute des cheveux et stimule leur repousse. Elle renforce les longueurs et amplifie le volume des cheveux. L'huile d'ail pour un cuir chevelu sain. C'est l'une des huiles végétales les plus redoutables contre la chute de cheveux. En effet, elle purifie le cuir chevelu, le rendant plus sain et donc plus enclin à renforcer la fibre dès la racine. De plus, la lysine favorise la repousse des cheveux plus fort et résistant. Alors comment utiliser les huiles anti-chute de cheveux? On peut les masser directement sur le cuir chevelu avec la pulpe des doigts pendant plusieurs minutes. Un geste efficace pour booster la micro-circulation. Le bain d'huile, il permet de nourrir en profondeur le cuir chevelu. Inutile d'en appliquer sur les longueurs, sauf si vous souhaitez apporter de la brillance ou réparer des cheveux abîmés, fourchus ou secs.
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salut à tous et bienvenue sur l'antenne de votre radio locale Ornithorynque. C'est l'heure de se retrouver pour Au cœur de l'album, la découverte musicale de la semaine. Et cette semaine, je vous propose de découvrir ou peut-être même redécouvrir le chanteur Léo Léonard. Après 10 ans, au sein du duo The Pirouettes, Léo Léonard a signé un nouvel EP qui s'appelle Piquer un cheveu. Un EP de 7 titres avec des titres en French pop, avec des sonorités synthétiques, rappelant parfois même le timbre de voix d'un certain Étienne Dao. Léo Léonard, l'EP Piquer un cheveu est déjà dans les bacs. Je vous propose tout de suite de découvrir un titre extrait de cette EP sur l'antenne de votre radio locale Ornithorynque. Voici Dim Dam Doom.

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0: c'était Léo Léonard, un instant sur l'antenne de votre radio locale. Un extrait de son nouvel EP qui s'appelle Piquer un cheveu. Un EP que vous pouvez d'ores et déjà retrouver sur les différents réseaux sociaux de Léo Léonard, ses chaînes YouTube, Spotify et TikTok, ainsi que sur ses pages Facebook et Instagram. C'était l'EP découverte de la semaine dans votre rubrique Au cœur de l'album sur Ornithorynque.
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1: Bonjour à tous. 49 départements toujours en vigilance orange aujourd'hui. 31 pour canicule, 21 pour des risques d'orages violents. Météo France vient en effet d'ajouter 6 nouveaux départements. Cette dernière alerte débute à 14h et s'étend au centre, est et à l'est. Météo France prévient qu'ils seront accompagnés de possibles grosses grêles de pluie, de vent et d'une activité électrique intense. Emmanuel Macron, lui, est à Fontainebleau aujourd'hui. Le président sera en fin de matinée sur le site des incendies qui ravagent la forêt depuis dimanche. Selon l'Élysée, il vient apporter son soutien aux personnes mobilisées contre les flammes, flammes qui ont déjà parcouru plus de 2000 hectares. Et les deux personnes soupçonnées d'avoir déclenché ces feux de forêt de Fontainebleau ont été mises en examen et placées en détention provisoire hier. Parmi les suspects, un jeune pompier volontaire de 18 ans. Il a dans un premier temps reconnu avoir mis le feu à des brindilles avec un briquet de l'essence avant de revenir sur ses aveux. Dans le reste de l'actualité, le gouvernement va serrer la vis budgétaire. Il souhaite limiter à 0,4% la hausse des dépenses des ministères en 2027 dans un document transmis hier soir au Parlement, soit 4 fois moins que le niveau d'inflation attendu. À noter que les budgets de la transition écologique et de la défense ne sont pas concernés par ces restrictions. Le bilan très contrasté du programme d'éducation à la sexualité. Dans un entretien au Parisien, le ministre Édouard Geffray annonce que 75% des élèves ont bénéficié d'au moins une séance cette année. Si le succès est massif en primaire avec 95% d'élèves touchés, le dispositif s'effondre dans le secondaire. Seuls 15% des lycéens ont reçu les 3 séances annuelles obligatoires. C'est le retour du leasing social aujourd'hui. Pour cette 3e édition, 50 000 véhicules électriques seront proposés à la location pour un loyer mensuel bien en dessous des prix du marché, moins de 200 euros par mois. Un dispositif qui s'adresse aux ménages modestes. Et puis en football, l'Argentine vient à bout de l'Angleterre en demi-finale de la Coupe du Monde. Les Argentins se sont imposés 2-1 et affronteront en finale l'Espagne. Excellente fin de matinée à tous.

Exercice. Sachant que la cédille a quasiment disparu avec le langage SMS, racontez en quelques mots l'histoire de Francois et Francoise.

Il était une fois. Trois cafés gourmands à nos souvenirs de l'album Un air de rien en 2018. La première version étant issue de l'album autoproduit Des illusions à l'aube en 2014.

2012. À l'occasion d'un déplacement pour se rendre à un repas de famille, Sébastien Gourcerol, musicien amateur, écrit les paroles de la chanson « À nos souvenirs », teinté de nostalgie pour sa région natale, la Corrèze, lui, l'exilé professionnel en région parisienne. Ayant, dans sa jeunesse, couru les bals locaux de Corrèze avec ses amis Mylène Madrias et Jérémy Poli, et ayant poursuivi l'écriture de nouvelles chansons, il leur propose à tous les deux la reformation du trio, mais avec l'ambition d'interpréter désormais les chansons inédites nouvellement composées à la place des reprises de leur jeunesse. Le trio, qui auparavant égayait les bals et scènes locales de Corrèze sans nom de groupe,

petites gens et les territoires abandonnés, mais fiers de leur ancrage territorial avec la force du terroir et du bon sens. Le succès régional grandissant, fort de différentes participations et victoires à des tremplins musicaux, la popularité du groupe permet aux trois musiciens, via un financement participatif, d'enregistrer un deuxième album autoproduit nommé Deuxième Torréfaction. Cette popularité débordant des limites de la Corrèze, le trio s'adjoint en 2016 deux musiciens, le batteur Sébastien Bugeaud, rencontré dans un restaurant, et son ami contrebassiste Nicolas Ferreira, pour étoffer le son proposé. Un troisième complice, le guitariste et pianiste Yann Le Blaise, les rejoignant sur scène pour les spectacles en public, les nouveaux membres originaires de Haute-Vienne, contribuant à ajouter aux arrangements sur scène une couleur jazz manouche. Toujours porté par la popularité de la chanson à nos souvenirs, le thème parlant à toute la ruralité, pas que celle de Corrèze, dans une France où un ras-le-bol économique et social se fait sentir, préfigurant le mouvement civil des Gilets jaunes, trois cafés gourmands gagnent en notoriété avec la publication d'un troisième album autoproduit en réinterprétant à six leur première chanson des deux albums précédents. La nouvelle orchestration apporte une nouvelle mise en avant régionale de la chanson à nos souvenirs, devenant l'hymne officiel du club de rugby de Brive-la-Gaillarde en 2017. La chanson ayant déjà quitté le statut de succès local depuis un moment, sa popularité continue à grandir par les participations du groupe à des festivals régionaux. La chanson « À nos souvenirs » est en mise en ligne, accompagnée d'un clip sincère d'humanité et de terroir bienveillant, rapidement visionné par plus de 800 000 personnes. Les radios nationales finissent, elles aussi, à succomber au charme de la mélodie joyeuse, teintée de nostalgie et de respect aux traditions françaises qui forment le socle et l'histoire de la communauté. La sincérité régionale abat les visions étriquées du milieu musical parisien. Le succès du terroir et du bon sens surprend à nouveau le microcosme qui fabrique les hits et les stars pour commercialiser le son qui est supposé être bon pour le public, mais en réalité juste bon pour leurs profits financiers, pas forcément pour les artistes et les auditeurs élevés en batterie. Trois cafés gourmands reçoit alors les honneurs des ondes radio et télé nationales, et même de scènes parisiennes, dont celle prestigieuse de l'Olympia, ce qui assoit pleinement, si besoin était, la popularité du groupe et de son hymne qui parle au cœur de chacun. En 2018, après signature chez Play 2, label indépendant d'envergure nationale, Trois Cafés Gourmands s'adjoint pour sa promotion les services de Francis Puy-de-Bois, ayant auparavant travaillé pour Matmata et Louise Attaque à la fin des années 90. Le groupe enregistre ainsi Un air de rien, leur quatrième album, mais premier sur un label musical qui les accompagne dans leur progression, avec reprise de chansons autoproduites, dont À nos souvenirs, qui connaît une nouvelle mise en avant, grimpant alors avec une facilité déconcertante, mais largement méritée, les classements du top 50, entraînant par la même avec lui ce nouvel album qui devient triple platine. Les malheureuses tensions internes, départ un peu houleux en 2019 du batteur Sébastien Bugeaud et du contrebassiste Nicolas Ferreira, par une volonté des trois membres fondateurs de recentrer leur son sur plus de simplicité et d'honnêteté envers eux-mêmes, ne gênent pas le succès du titre À nos souvenirs, qui a l'honneur d'être repris et adapté par diverses municipalités, humoristes ou mouvements sociaux. Ainsi, à l'automne 2018, elle est largement récupérée par une partie du mouvement des Gilets jaunes, en écho à la défense de la ruralité des territoires à l'écart des lieux de décision qui dépeignent les paroles. En janvier 2019, la commune de Quilio, dans les Côtes d'Armor, publie une adaptation de la chanson dont la municipalité et ses habitants ont modifié les paroles pour promouvoir leur localité et accueillir de nouveaux résidents. De même, également en 2019, le groupe corse Les Zinzins reprend de manière parodique les paroles pour les adapter à la Corse. Entre autres parodies, comme celle des Trois Cafés Niol avec Venir, les humoristes du Palmacho, Grégoire Ludic et David Marsay, s'associent début 2023 à Laura Felpin pour réaliser une satire grivoise et moqueuse de la chanson, se grimant de manière à ressembler aux artistes de la chanson originale et se renommant Trois Cafés Sans Filtre. La chanson

dépeignant ainsi des mœurs supposées rétrogrades, racistes et sexistes des habitants de la campagne, en forçant bien sûr le trait à l'excès. L'air de rien, la chanson, à nos souvenirs, parle au cœur des gens avec sincérité. Les ruraux exilés dans les grandes villes ou loin de leur territoire de naissance, se reconnaissant avec une nostalgie bienveillante, ne cherchant pas à évincer celle de là où ils vivent désormais, se berçant de douceur. Respect pour le bon sens paysan aux terroirs et traditions bienveillantes dans un territoire national largement rural, même si dénigré par une minorité bobo parisienne méprisante mais insignifiante, déconnectée de la sincérité populaire, fausse élite intellectuelle qui n'existerait pas sans la complaisance de la majorité bienveillante. À nos souvenirs d'enfance, de joie, de rire, mais également d'émotions tristes, à nos parents et ancêtres, à nos coutumes, traditions, terroirs et territoires, à notre histoire commune, à nos histoires individuelles, à vous, à nous. Enjoy life. Carpe diem. 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
1: Le marathon olympique et la France ont connu des grandes histoires d'amour. Bien sûr, on connaît le récit héroïque de la course victorieuse d'Alain Mimoun aux Jeux de Melbourne en 1956. On peut aussi penser au nom de Michel Théato, vainqueur aux Jeux de Paris en 1900. Entre ces deux exploits s'intercale celui de Bougueira El Ouafi. Né le 15 octobre 1898 à Ouled Djellal, dans le sud de l'Algérie, il arrive en métropole durant le premier conflit mondial. Ses qualités athlétiques vont être rapidement mises en lumière, telles qu'il fait partie de la délégation française pour disputer le marathon des Jeux de Paris en 1924, où il échouera à une 7e place. Peu importe, il continue à travailler et prendra part à la distance reine du fond en 1928 à Amsterdam, aux Pays-Bas. Après une course d'une grande maîtrise, à quelques encablures de l'entrée du stade olympique et de la ligne d'arrivée, il sème ses compagnons de route, le Chilien Manuel Plaza et le Finlandais Martti Martelin. Bougueira coupe la ligne d'arrivée seul et entre dans l'éternité. Deuxième Français champion du marathon, 28 ans après Théato et 28 ans avant Mimoun. Une consécration qu'il tentera de fructifier en devenant professionnel aux États-Unis notamment. Mais en France, ce statut ne sera guère accepté et apprécié par la Fédération française d'athlétisme qui le radie ainsi à vie. Le 18 octobre 1959, sur fond de guerre d'Algérie, il périt après avoir reçu une balle dans une rixe entre militants nationalistes algériens. Une fin de carrière et une fin de vie bien malheureuse pour un destin qui voguait pourtant vers la réussite. Allez, on se donne rendez-vous demain pour d'autres histoires d'un jour avec Mémoire Sport.

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0: Bonjour à tous. Alors, quelques conseils pour en savoir plus sur la tendance astrale du jour.
1: Bélier, vos relations avec les autres pourraient devenir plus faciles.
0: Taureau, une situation du passé semble ressurgir. Il faudra bien évidemment y faire face.
1: Gémeaux, vous avez un cœur de pierre, mais non, simplement, vous ne savez pas toujours comment agir en amour.
0: Cancer, changez-vous les idées pour ne pas cumuler trop de fatigue.
1: Les lions, vous allez joindre l'utile à l'agréable et dépenser sans compter. J'en ai donc très agréable pour vous.
0: Vierge, Mars vous fait des yeux doux, ce qui vous remonte le moral et vous incite à cultiver des contacts stimulants.
1: Les balances, vos idées aujourd'hui sont dynamiques, claires et surtout efficaces.
0: Scorpion, vous ne savez pas trop où vous allez ou ce que vous voulez vraiment.
1: Les Sagittaires, quelques petits désaccords avec l'entourage. C'est avec vos proches et plus particulièrement votre famille que vous vous sentirez le mieux.
0: Capricorne, quelques tensions sont à craindre, ce qui va réduire votre sens de la diplomatie.
1: Les Verseaux, vous vous investissez avec passion dans vos loisirs, en vivant tout simplement l'instant présent, sans anticiper.
0: Enfin, Poisson, n'hésitez pas à dire et à faire ce qui vous fait plaisir. Bonne journée à tous. À demain pour un nouvel horoscope, nous fêterons Charlotte.
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1: Bonjour à tous. 99 départements sous surveillance en raison d'une extrême sécheresse. Des restrictions d'usage de l'eau sont en vigueur et inquiètent les agriculteurs, exemple dans le Lot-et-Garonne. Nouvelle tension la nuit dernière au Moyen-Orient. La situation semble dans l'impasse pour les Américains. Que peuvent-ils encore espérer? Et puis le retour du leasing social ce jeudi, la troisième édition. Vous verrez si vous êtes éligible. Mais d'abord, du nouveau dans l'affaire Jubilard. Selon BFM TV, des fouilles sont en cours depuis ce matin autour de la commune de Cagnac-les-Mines dans le Tarn. C'est là qu'habitait le couple Jubilard. Des ossements auraient été retrouvés. Des analyses doivent être menées. On rappelle que Cédric Jubilard a reconnu le 6 juillet dernier sa responsabilité dans la disparition de son épouse Delphine. Si vous devez irriguer vos productions, n'hésitez pas à irriguer. Voilà l'appel lancé dans une vidéo sur Facebook par le président du syndicat Coordination Rurale dans le Lot-et-Garonne, un département placé en niveau de crise face à la sécheresse. Le préfet a pris un arrêté la semaine dernière pour préserver les ressources en eau. Seuls les usages prioritaires sont désormais possibles, mais pas l'irrigation agricole. Scandaleux pour José Pérez, le président de la CR47, qui assure que la moitié des récoltes a déjà été perdue. Il appelle donc à irriguer, malgré le risque d'épuiser encore un peu plus les réserves en eau.
2: Alors tout ça, c'est un non-sujet. De l'eau, il y en a, hein. Enfin, aujourd'hui, si on faisait plus de retenue collinaire, si on faisait des barrages sur la Garonne, si on faisait des choses intelligentes, de l'eau, il y en a, il y en aurait encore plus, quoi. Hein. On comprend bien que tout le monde aujourd'hui est inquiet pour l'eau, mais enfin, tout le monde a besoin d'eau. Enfin, aujourd'hui, on ne peut pas interdire d'irriguer alors que nos vergers ont soif, ça c'est pas possible. Enfin, ça reste du bon sens. On irrigue quand il y en a besoin, on n'irrigue pas pour irriguer. Et quand on irrigue, c'est parce qu'il y a besoin, et c'est pas par plaisir. Hein.
1: Au niveau national, toute la France métropolitaine connaît désormais des restrictions sur l'usage de l'eau. Emmanuel Macron est à Fontainebleau aujourd'hui. Il est arrivé sur place en fin de matinée sur le site des incendies qui sévissent dans la forêt depuis dimanche. Le chef de l'État vient apporter son soutien aux forces de secours, selon l'Élysée. Dans cette affaire, deux individus ont été mis en examen et placés en détention provisoire, dont un jeune pompier volontaire de 18 ans qui est revenu sur ses aveux hier. À l'international, nouvelle nuit tendue au Moyen-Orient. L'armée américaine a annoncé avoir tiré sur un navire qui tentait de forcer le blocus en Iran. Une première depuis le rétablissement du blocus mardi. En parallèle, l'armée iranienne affirme avoir visé en Jordanie des installations militaires américaines après avoir cru un accord possible. Que peuvent maintenant faire les Américains? Élément de réponse avec le général Jérôme Pellistrandi, rédacteur en chef de la revue Défense Nationale.
3: Il n'y a pas de vraies bonnes options. Il y a des options plus ou moins mauvaises. D'abord, il est clair que l'opinion publique américaine ne souhaite pas un retour à la guerre de haute intensité. Et donc, toute la difficulté pour Donald Trump, c'est qu'il est obligé de faire preuve de fermeté tout en évitant un engagement vers des combats plus importants. Donc, c'est compliqué. On risque de voir cette situation durer encore longtemps. La seule vraie contrainte étant, pour le régime iranien, bien entendu, la problématique de ses revenus et donc de l'exportation de ses hydrocarbures.
1: L'Iran avait pu exporter près de 60 millions de barils de pétrole brut le temps de la réouverture du détroit d'Ormuz, après l'accord conclu avec les États-Unis il y a tout juste un mois. Retour en France où la canicule perd du terrain au profit des orages. 21 départements sont placés en vigilance orange pour orages du Berry à l'Alsace cet après-midi. De violentes averses pourraient avoir lieu localement avec de la grêle par endroits. 31 départements du sud restent quant à eux en vigilance orange canicule. C'est le bon moment si vous envisagez de passer à la voiture électrique. Le gouvernement relance aujourd'hui son dispositif de leasing social. Pour cette troisième édition, 50 000 véhicules seront proposés à la location pour un loyer mensuel bien en dessous des prix du marché, moins de 200 euros par mois. Forcément avec ces tarifs, succès garanti. Mais attention, tout le monde ne pourra pas en profiter, Léo Ardourel.
4: Oui, le leasing social s'adresse aux ménages modestes. Pour en bénéficier, il faut que votre revenu fiscal de référence soit inférieur à 16 880 euros. Deuxième condition, habiter à plus de 10 km de votre travail ou parcourir plus de 8 000 km par an avec votre véhicule personnel dans le cadre de votre activité. Si vous remplissez ces critères, prenez rendez-vous auprès de votre concessionnaire. C'est lui qui s'occupe du dossier. Il n'y a pas de système de tirage au sort ou de priorisation. Le gouvernement parle d'un dispositif ouvert jusqu'à l'épuisement des crédits. Pensez aussi à bien comparer les offres des différents constructeurs. Certaines options, l'entretien ou encore la limite de kilométrage peuvent faire varier la facture.
1: Au total, une vingtaine de modèles électriques sont éligibles au leasing social avec des loyers mensuels compris entre 94 et 199 euros. Et puis les sports avec la 12e étape du Tour de France cet après-midi. Une nouvelle étape entre Nevers, Magny-Cours et Chalon-sur-Saône. 179 kilomètres. On devrait, comme hier, avoir droit à une nouvelle explication entre sprinteurs. Départ à 13h40 tout à l'heure. Voilà pour votre actualité. Excellent après-midi à tous.

de suite, on retrouve la balade à Moncho, les interviews sur Ornithorynque. Salut à tous, bienvenue dans les studios d'Ornithorynque et je suis en compagnie bien de trois personnes qui vont vous parler d'un super festival. Et oui, c'est traditionnel en été, ça se passe à Courtenvaux, ça se passe au château de Courtenvaux à Bessay-sur-Braye et c'est le festival d'art plastique. Et autour de moi, j'ai Alain Berthelot qui est membre du bureau de la FAP, comme on dit, et puis Philippe Aumont qui participe régulièrement à ce festival et Yannick Sepré qui est aussi un

0: C'est mardi de la semaine prochaine, le 14 juillet au 23 août 2026. Alors ça se déroule sur trois quinzaines, ça veut dire que pendant chaque quinzaine, les premiers s'installeront donc le mardi du 14 juillet au matin, il y aura le vernissage le soir, et donc pendant cette quinzaine, il y aura à peu près une quinzaine d'artistes qui seront installés dans différentes salles annexes du château, les écuries, la salle des calèches, l'orangerie, et ensuite ils passeront le relais à une deuxième quinzaine où se produiront ou s'afficheront d'autres artistes qui laisseront ensuite la place à la dernière quinzaine jusqu'à fin août. Donc ça laisse une amplitude de temps pour les visiteurs qui viennent nous voir assez large.
1: Alors effectivement, on peut venir trois fois du coup, oui, si l'on veut, à Bessay-sur-Bresse, si on veut voir tout le panel d'artistes qui seront présents. Une version un peu plus écourtée, c'était sur deux mois.
0: Sur quatre quinzaines. Oui. Et puis on s'est rendu compte que la première semaine et la dernière semaine, ça faisait à peu près une quinzaine. Il y avait beaucoup moins de public. Donc, et nous, c'est aussi un problème de logistique. Oui, il faut trouver des bénévoles pour assurer un accueil.
1: C'est aussi les vacances pour tout le monde.
0: Et puis on s'est rendu compte, c'est aussi les vacances pour tout le monde, puis on s'est rendu compte qu'en fait la fréquentation restait la même en moyenne sur trois quinzaines, donc il n'y a rien de changé. Tout va bien, tout se passe bien et on attend les gens avec impatience.
1: Avec impatience et gratuitement aussi.
0: Et gratuitement, oui. Donc y compris l'inauguration, puisqu'on aura un groupe de musique qui viendront pour l'inauguration. Alors c'est un bon groupe de musique qui s'appelle For Young, j'espère que je le prononce bien. Donc, For Young, en hommage à Neil Young, qui est un artiste de folk américain. Donc là, c'est quatre artistes qui se produiront à 18h le mardi 14 juillet. Donc, on invite évidemment les artistes, leurs amis, leurs familles. Il y aura évidemment la présence des élus. Mais on invite tous ceux qui veulent venir à participer à ce moment festif, autour d'un buffet et en musique.
1: Et sur le jour de la fête nationale.
0: Et c'est le jour de la fête nationale. Voilà. Donc,
1: Neil Young pour la fête nationale, ça peut être sympa.
0: Ouais, ça peut être très sympa.
1: Voilà, le feu d'artifice, il est tiré le 13 à Bessay-sur-Bresse.
0: Alors, je crois qu'il est tiré le 13 s'il est toujours.
1: Oui, ça dépend des canicules, comme on dit.
0: Voilà, ça sera fonction de la météo. Ouais.
1: Bon, alors trois groupes d'artistes par quinzaine. Oui. Il y en a certains qui exposent cette année, Philippe.
2: Oui, j'expose la dernière quinzaine d'août. Oui. Enfin, voilà, ce sera la troisième année que j'expose.
1: Alors, Philippe Aumont, vous êtes photographe. Voilà. Enfin, je vais te tutoyer, parce que pour faire semblant. Tu es photographe.
2: Depuis longtemps. Voilà, moi je fais des photos et là ça va être une série de photos de nuit faites avec des éclairages et des personnages aussi habillés un peu en costumes médiévaux, des choses comme ça.
1: D'accord. Voilà. Dans quel espace tu as choisi?
2: Alors, moi je serai dans les écuries.
1: Dans les écuries, c'est là qu'il fait le plus frais souvent.
2: Oui, voilà, c'est ça.
1: c'est pas mal. Donc c'est pas ta première participation
2: au festival? Non, c'est la troisième année que je participe.
1: Troisième, avec des séries de photos différentes à chaque fois.
2: À chaque fois c'est différent.
1: T'as de quoi montrer en fait.
2: Carnaval, des photos de rue. Des photos en zooming aussi l'année dernière. Enfin voilà, il y a un peu de...
1: C'est un festival qui te plaît ?
2: Oui.
1: Alors pourquoi ?
2: J'aime déjà beaucoup l'ambiance du festival. Bon, là maintenant je suis aussi rentré dans le bureau depuis cette année. Et en même temps j'aime beaucoup le lieu aussi. Il y a quelque chose, c'est un lieu qui est paisible je trouve. Et puis c'est vrai qu'aussi le fait que les gens viennent visiter le château, ils viennent aussi voir nos expos. Et c'est vrai qu'on arrive à avoir entre 80 et 120 personnes par jour. C'est quand même pas négligeable.
1: Tout
2: c'est
1: à fait.
2: Ça fait vraiment du bien d'échanger avec tous ces gens.
1: Yannick Sepré, vous êtes artiste peintre.
3: Oui.
1: Et donc c'est votre première exposition à Courtenvaux ?
3: Non, ça fera la troisième fois.
1: Troisième fois aussi ? Consécutive ou...
3: Oui.
1: D'accord.
3: Ce qui fait que j'en rejoins les arguments de Philippe. C'est une ambiance sympathique et ça permet d'avoir des liens entre nous et aussi un public. Voilà, donc ça motive pour continuer à exister dans le monde de l'art. Et voilà. Donc,
1: dans quel endroit
3: dans l'écurie aussi.
1: Les écuries aussi.
3: Excusez-moi.
1: La salle des calèches. Oui, une belle grande salle aussi, très agréable et surtout très grand pour les murs et pour les peintres, c'est pas mal.
3: Oui, c'est vrai que c'est idéal parce que moi je fais des formats, pas des très grands, mais assez importants. Donc il faut un certain recul et voilà, donc c'est sympa.
1: Quel style tu proposes à peu près? C'est
3: alors mon style
1: abstrait,
3: personnel,
1: réaliste.
3: Ouais, c'est un mélange, enfin, de surréaliste, c'est assez énigmatique ce que je fais. Hein. C'est une approche. J'interprète la vie contemporaine de nous tous à travers le prisme du surréalisme.
1: D'accord.
3: Et après, c'est aux personnes, aux regardeurs d'imaginer. Parce que je laisse un espace quand même. assez important pour l'imagination. C'est pas du classique, donc il est important aujourd'hui, comme pour la musique, de s'évader à travers ça.
1: D'accord. C'est aux gens de raconter leur histoire en, en regardant le tableau.
3: Voilà. J'oriente et après ils amplifient, ils aménagent. Alors c'est pas facile à expliquer parce que
1: non.
3: C'est...

0: Bien sûr.
1: C'est le figuratif de l'intérieur.
0: Voilà, vous avez intrigué les auditeurs. Voilà, ils vont peut-être vouloir venir pour découvrir un peu aussi ce que fait Yannick Sepré. Vous êtes de quelle région?
1: Je suis à Saint-Vincent-du-Lorouet, celui-là, ça.
0: À Saint-Vincent-du-Lorouet, voilà, c'est autour de Bessé, tout ça, c'est à grande échelle. Alain, il y a des artistes. Là, je vois qu'il y a deux artistes qui, ça fait trois années de suite consécutives qui passent. Mais je suppose qu'il y a aussi d'autres artistes qui viennent de plus loin ou qu'on va découvrir pour la première fois.
2: Oui, tout à fait. Là, il y a des nouveaux participants, donc on aime bien aussi changer, que ça soit pas toujours
0: bien
2: les mêmes,
0: sûr.
2: Qu'il y ait un renouvellement. Donc il y a eu un renouvellement du bureau de l'association, du FAP, qui veut dire Festival des Arts Plastiques. Donc il y a un renouvellement, c'est intéressant pour nous. C'est des gens qui viennent pas forcément tous de la Sarthe. Il y a des gens qui viennent de la Touraine, de la région des Pays de Loire. On a eu aussi des gens de la région parisienne ou même de Bretagne. Bon, c'est des gens qui viennent d'un peu partout. Bon, savoir quand même qu'Aubessé-sur-Bresse, c'est assez excentré, ça pose quelques difficultés pour venir. Donc c'est pas toujours simple, mais c'est quand même un lieu très agréable pour les gens qui viennent s'y balader pour visiter le château et en même temps voir notre expo.
0: On peut y rencontrer les artistes, il y a des permanences d'artistes.
2: Il y a des permanences dans toutes les salles, il y aura au minimum un artiste par jour pour expliquer un petit peu les œuvres et puis répondre aux questions des visiteurs.
0: Quel type d'art on va y trouver? Donc on a vu la photo, la peinture, il y a d'autres types.
2: Alors, c'est pas seulement les peintres, il y a aussi des sculpteurs, il y aura même des sculptures qui seront exposées à l'extérieur, comme on le fait depuis 3-4 ans. Donc on invite un sculpteur à venir exposer ses œuvres à l'extérieur. Il y aura des céramistes, il y a bien sûr des photographes comme Philippe Aumont. Donc c'est assez vaste comme manière d'exposition. C'est intéressant parce que ça touche quand même beaucoup de gens, beaucoup de gens qui viennent aussi en tourisme, qui sont vacanciers
0: bien
2: dans
0: sûr,
2: la région.
0: Oui,
2: on est quand même dans la vallée du Loir, donc c'est quand même intéressant. Donc on touche un public assez large. Et puis évidemment les gens de la région.
0: Et puis moi je propose aux gens, il y a les bois autour du château de Courtenvaux, il fait frais sous les bois.
2: Ouais,
0: voilà, on peut
2: exactement.
0: Faire une petite balade et s'arrêter en passant près de ce château et dans les annexes du château.
2: Bien sûr.
3: Un très beau lac aussi.
0: Et un très beau lac, tout à fait. Donc voilà, un lieu magnifique. Bessé-sur-Bray, il est très connu maintenant dans le coin. Le Festival d'Art Plastique contribue aussi au succès de ce château et des visiteurs, je pense. Et c'est un rendez-vous maintenant que les gens attendent l'été aussi. Qu'est-ce qu'on fait cet été? Ah bah je vais faire un tour à Courtenvaux.
2: C'est ça. Donc, c'est un lieu aussi que découvrent les Sartois, parfois, parce que ce château, c'est quand même dans un bel écrin de verdure. C'est aussi une découverte quand on le découvre pour la première fois. Donc, en plus, il y a des travaux de rénovation actuellement qui vont permettre de mettre en valeur le château, tout le site. Et c'est un endroit où on peut se balader, se reposer. C'est vraiment apaisant, y compris pour les artistes. C'est vraiment un lieu très agréable.
0: Un nouvel artiste qui tomberait sur votre festival ou sur cette chronique et qui aurait, alors pour cette année, c'est mort, mais qui voudrait postuler pour présenter l'année prochaine.
2: On prend les adresses, bien sûr. C'est comme ça que ça fonctionne. Des gens qui sont intéressés viennent nous voir. Il y a toujours quelqu'un. On essaye qu'il y ait toujours quelqu'un à l'accueil. Donc on prend les coordonnées, on lui envoie un dossier pour l'année suivante, pour l'édition suivante. Donc ce sera 2027.
0: Adresse mail, sinon on peut.
2: Je crois que il y aura. Ce sera là. Je l'ai pas vraiment.
0: C'est l'adresse
2: en tête,
0: du château.
2: C'est Festival des Arts Plastiques de Bessé-sur-Bray.
0: Alors oui. Je l'ai, ça y est. Alors c'est tout attaché et c'est très long quand même. Festival d'art au pluriel plastique au pluriel bc72@gmail.com. Voilà. Ou alors si vous savez pas, ils transmettront les informations, je suppose. C'est château@bc-sur-bray.fr. Ça peut être aussi pratique. Et puis si vous écrivez à contact@ornithorynque.net, on transmettra les messages évidemment à l'association. Donc on va un peu récapituler tout ça quand même. Du 14 juillet au 23 août à Bessé-sur-Bray, au château de Courtenvaux, entrée gratuite. C'est ça ce qui est aussi importante. Il y a un peu de consommation sur place aussi.
2: Alors pour consommer, il y a le château qui vend des boissons fraîches. Donc il y a une petite boutique où il y a des souvenirs. Il y a aussi des boissons fraîches. Nous sur place, on n'a pas de
0: buvette.
2: On n'a pas de buvette.
0: D'accord.
2: Puis on n'a pas le droit. Donc c'est le château. C'est juste là. On est dans les dépendances. Le château, c'est à deux pas. Donc on est dans les dépendances du château.
0: On va donner les horaires aussi quand même.
2: Oui. Alors c'est du mardi au dimanche à partir de 14h30.
0: Jusqu'à 18h30.
2: Jusqu'à 18h30, et le lundi, c'est fermé.
0: D'accord, il y a relâche pour tout le monde.
2: C'est
0: normal. Et puis c'est là que se fait les changements aussi de plateau d'une quinzaine sur l'autre.
2: Voilà, c'est ça. Et puis il y a d'autres événements dans le château, puisqu'on est un peu associé aux événements qui s'y passent. Il y a du cinéma en plein air, je crois, le 15 août. Il y a des concerts aussi à travers le château. Mais c'est un lieu lieu qu'il faut vraiment voir hein, pour les touristes, mais aussi pour les Sartois, parce que c'est vraiment une belle découverte que de venir dans ce château, profiter de la visite du château et profiter de l'exposition en même temps. Quoi.
0: Voilà, c'est donc, on a combien ? Une quinzaine d'artistes par quinzaine à peu
2: près ?
0: Oui,
2: ça fait une quarantaine d'artistes au total.
0: D'accord, hein. Voilà. Donc il y a le choix, il y a des différents arts qu'on a parlé tout à l'heure, et donc des artistes différents ou retrouver ce que vous aimez déjà. Voilà. Donc rendez-vous à partir du 14 juillet, la fête nationale, vous ne pouvez pas rater l'événement, avec un vernissage à partir de 18h, et un petit concert, et allez, et après, invitez vos amis à visiter cette exposition tout l'été.
2: Voilà.
0: Et ben, je remercie l'association du Festival d'Art Plastique, FAP, de Bessé-sur-Braye, pour votre participation. Je sais que vous venez régulièrement, on communique régulièrement sur votre activité, et c'est vrai que les retours qu'on a sur ces expositions sont toujours très bonnes, et notamment sur le lieu aussi, quoi qu'on en dise, c'est un lieu superbe et ça fait plaisir de se balader là-bas. Merci Alain.
2: Merci Patrice.
0: Merci Philippe Aumont.
3: Merci, toi aussi.
0: Et merci Yannick Sepré.
4: Merci Fabrice, c'est sympa.
0: Voilà, et ben retrouvez ces artistes sur le festival. À bientôt et puis bon été à tous.
2: Merci à toi Patrice.
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Salut à tous et bienvenue sur l'antenne de votre radio locale Ornithorynque. C'est l'heure de se retrouver pour Au cœur de l'album, la découverte musicale de la semaine. Et cette semaine, je vous propose de découvrir ou peut-être même redécouvrir le chanteur Léo Léonard. Après 10 ans, au sein du duo The Pirouette, Léo Léonard a signé un nouvel EP qui s'appelle Piquer un cheveu. Un EP de 7 titres avec des titres en French pop, avec des sonorités synthétiques, rappelant parfois même le timbre de voix d'un certain Étienne Dao. Léo Léonard, l'EP Piquer un cheveu est déjà dans les bacs. Je vous propose tout de suite de découvrir un titre extrait de cette EP sur l'antenne de votre radio locale Ornithorynque. Voici Dim Dam Doom.

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C'était Léo Léonard, un instant sur l'antenne de votre radio locale. Un extrait de son nouvel EP qui s'appelle Piquer un cheveu. Un EP que vous pouvez d'ores et déjà retrouver sur les différents réseaux sociaux de Léo Léonard, ses chaînes YouTube, Spotify et TikTok, ainsi que sur ses pages Facebook et Instagram. C'était l'EP découverte de la semaine dans votre rubrique Au cœur de l'album sur Ornithorynque.

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1: Bonjour à tous. Un tournant majeur pour l'affaire Delphine Jubilard. 5 ans et demi après la disparition de l'infirmière à Cagnac-les-Mines dans le Tarn, des ossements ont été retrouvés en fin de matinée par des enquêteurs à une quinzaine de kilomètres du domicile de la victime. Des analyses vont devoir déterminer s'il s'agit bien des os de Delphine Jubilard. Son mari Cédric, qui a avoué le meurtre, a aiguillé les fouilles. Un important dispositif a été mis en place dans le cadre de ces recherches, avec au total plus de 100 gendarmes mobilisés. La France n'a pas connu autant de départs de feu depuis la fin de la Seconde Guerre mondiale. C'est ce qu'indique Emmanuel Macron en déplacement à Fontainebleau, aux côtés des pompiers engagés contre les flammes qui ont déjà ravagé plus de 2000 hectares, ce qui représente 10% de la forêt de Fontainebleau. Emmanuel Macron prévient qu'il n'y aura aucune tolérance pour les responsables des incendies. Plusieurs personnes se trouvent déjà en garde à vue. Sébastien Lecornu à Rabat. Le Premier ministre souhaite consolider le rapprochement avec le Maroc avant une possible visite du roi Mohamed VI à Paris. Dans un message à Emmanuel Macron à l'occasion du 14 juillet, le roi du Maroc a salué la consolidation des relations privilégiées entre les deux pays. Cette visite de Sébastien Lecornu doit déboucher sur une quinzaine d'accords dans les domaines économiques, sécuritaires, migratoires, mais aussi de la défense. Le retour du leasing social, la 3e édition, est lancée aujourd'hui et permet de favoriser l'accès aux véhicules électriques aux ménages modestes. Une location à moins de 200 euros par mois et même moins de 140 euros pour un quart des offres. 50 000 foyers pourront en bénéficier. Cette année, l'aide est renforcée pour les voitures, batteries et moteurs fabriqués en Europe. Et puis, avis aux fans de football américain, c'est le jour J pour la billetterie du premier match de l'histoire de la NFL en France. Depuis ce midi, il est possible de se procurer des places sur le site de la Ligue américaine. Le match est prévu le 25 octobre au Stade de France. Il opposera les New Orleans Saints aux Pittsburgh Steelers. Voilà pour l'info, passez une excellente journée.
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nous mène en Maine Blanc, limite Saônois, Perche Sartois, plateau calaisien, à la rencontre des Biluriens, les 2100 habitants de Bouloir. Ce toponyme dériverait du gaulois duro, en latin durum, qui signifie oppidum, forteresse, porte, et a plus ou moins abouti à des terminaisons en er, heur ou ouar, avec le gaulois bolo pour prunelle. La commune est située à l'entrée du plateau calaisien dans la région du Perche. Topographie accidentée. À l'ouest, au niveau de la butte, altitude de 154 mètres, puis vers le bourg et donc l'est, l'altitude tombe à 115 mètres au lavoir alimenté par la tortue. Ensuite, toujours vers l'est, arrivé sur le plateau calaisien avec une altitude dépassant les 160 mètres. Blasonné d'or à trois lions léopardés de sable, l'un au-dessus de l'autre, armé et lampassé de gueules, celui du milieu contrepassant. Village, rue construit de part et d'autre de la route qui relie Orléans au Mans, Bouloir est catégorisé bourg rural, bordé par Saint-Michel-de-Chavaigne, Coudrecieux, Écorpin, Maisoncelles, Val-de-la-Hune, Surfond et Le Breil-sur-Mérise. Le cours d'eau principal de Bouloir est le Monon, qui se jette dans la Duée, mais s'y trouve également une multitude de petits étangs et la tortue qui alimente le lavoir. Pour le plaisir de visiter, après s'être cueilli à la croix restaurée en 2025, au bord de la tortue, direction l'église Saint-Georges et Saint-Mathieu du 12 au 17e siècle, contenant un confessionnal pour lépreux. Jouxtant l'église se trouve le château des 15 et 16e siècle, inscrit au monument historique depuis 1926. La prairie derrière le château possède un puits restauré. Autre édifice religieux remarquable, la chapelle Saint-Sébastien, avant 1680 et vers 1850. Au niveau culture, direction le théâtre Épidaure, lieu de diffusion et de création de spectacles vivants. Et en début d'été, sur la prairie derrière le château, place au Bilurfest, festival musical qui connaît occasionnellement des petites résurgences à Noël ou à la Toussaint pour animer le village. Le commissaricole, lui, du pays bilurien, s'y pose en rotation des autres villages une fois tous les 7 ans. Fin de cette balade à Bouloir, mais nous nous retrouvons très vite pour une nouvelle déambulation sartoise. À bientôt, et sartoisement vôtre.

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1: Le Cinéma Zoom de Saint-Calais vous propose une séance de cinéma en plein air à Conflans-sur-Anille le samedi 25 juillet à partir de 18h30. Rendez-vous pour un repas partagé suivi de la projection à la tombée de la nuit du film Juste une illusion. Rendez-vous au lieu dit Montfrelon. L'association de country de Mulsanne propose une soirée country le jeudi 16 juillet entre 18 et 22 heures au Wake Paradise de Spey. Initiation, danse à la demande, démonstration, l'entrée est gratuite et ouverte à tous. Le dimanche 19 juillet à la base de loisirs de Mansigné, retrouvez une concentration de véhicules de prestige, collection et Young Timers. Et cette année, l'Italie est à l'honneur. 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

0: assis, propre à ça. 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
1: Bonjour à toutes, bonjour à tous. Bienvenue dans un nouveau Un pas devant l'autre. On continue la série des propres comment ça. Et cette fois-ci, on se dirige dans la maison avec les différents produits, détergents, produits nettoyants et agents d'ambiance. Qui, comme nous le dit Option Consommateur, ne sont pas sans tâches. Les produits d'entretien chimique ne sont pas sans tâches. Ça, c'est le titre d'un guide par rapport aux produits d'entretien, www.option-6consommateur.org. Alors, ces détergents, agents de nettoiement, pourquoi ne sont-ils pas aussi propres que ça? Pourquoi ne sont-ils pas sans tâches? Pourtant, on les utilise pour nettoyer? Eh bien, tout simplement parce qu'ils contiennent du phosphate, du sulfate, du chlore, du borate, dont le perborate de sodium, qui libère donc des gaz toxiques lors de l'utilisation, qui polluent l'eau et favorisent la prolifération d'algues dans les rivières et les océans. D'autres produits contiennent des tensioactifs anioniques. Dans les produits détergents nettoyants, notamment le nettoyant de la vaisselle, eh bien ces tensioactifs anioniques font éclater les œufs de poisson. Ils forment un film en surface de l'eau et ainsi perturbent la dissolution de l'oxygène dans l'eau. Tous ces produits de la maison provoquent aussi chez les animaux dont nous faisons partie cancer, allergie, asthme, hypersensibilité, perturbations endocriniennes et perturbations aux organes de reproduction. Aïe. On va s'étendre un petit peu plus. Des choses qui sont utilisées plutôt en atelier, mais disons quand on les utilise pour relooker la maison, eh bien on les a. Les peintures. Attention, quand vous avez fini de repeindre toute la maison, ne jetez pas dans l'évier ou dans l'égout. C'est toxique pour les plantes et les bactéries de l'eau. Tous ces produits, détergents, agents de nettoiement, produits avec tensioactifs, produits de peinture, tous ces produits, vu les éléments toxiques qu'ils contiennent, pourraient être tous des DMS, des déchets ménagers spéciaux, qu'il faut absolument apporter en déchetterie. Bah oui, vous connaissez d'autres endroits, vous, où déposer les déchets toxiques? Pas moi. Tout ça pourquoi? Pour faire attention à l'eau, faire attention à l'oxygène, faire attention aux plantes et faire attention aux animaux. Alors, c'est peut-être un peu contradictoire, hein, non? D'avoir des produits de nettoyage qui sont eux-mêmes pas propres. Eh bien, c'était l'autre version de propre. Comment ça? Eh bien oui, on parlait de la Javel la dernière fois. Ça permet de désinfecter, mais si ça doit polluer derrière ou être dangereux pour notre santé, à quoi bon? Là, on parle du produit de nettoyage du sol ou des différents détergents pour déboucher les toilettes, déboucher les éviers, enlever le calcaire, enlever les moisissures, tout ça. Si ces produits enlèvent tout ou partie des moisissures, des bouchons, du calcaire, etc., etc., des taches, et qu'en plus, ils sont dangereux pour l'eau, pour l'oxygène, pour les plantes et les animaux, donc pour nous, à quoi bon? Je ferai un clin d'œil à une publicité qu'on voit super souvent d'une grande marque rose dont les produits sont soi-disant super magiques mais dont on oublie qu'ils sont super toxiques. J'en ai moi-même fait les frais. Oui, un petit peu rancunière par rapport à ça. Ça serait bien d'informer les gens sur les dangers des produits qu'on utilise tous les jours. Alors, on va passer maintenant au côté positif, c'est-à-dire les conseils. Comment faire pour limiter tous ces risques? Eh bien, utiliser des produits plus respectueux de l'environnement. Ne pas mélanger, alors attention, on n'est pas des chimistes, ne pas mélanger les produits entre eux. Par exemple, la Javel et le détergent, ça produit du chlore qui brûle les bronches. Et oui, on l'a tous fait. Et c'est pour ça qu'on tousse après. Respecter les doses. Alors là, attention, c'est super important parce que les produits sont de plus en plus concentrés. Et qu'est-ce qu'on fait? On surdose et du coup, on pollue à fond. Eh bien, si on n'arrive pas à doser correctement, utilisez deux flacons pour en diluer un. Comme ça, vous êtes sûr de ne pas surdoser. Il faut éviter les agents de blanchiment. Ils sont super caustiques. Évitez les désodorisants d'intérieur. Eh oui, on ne dirait pas comme ça, mais les gaz qu'ils dégagent ne sont pas très bons pour nous. Évitez les assouplissants parfumés qui dégagent sur nous leurs produits nocifs lorsque nous les portons. Par exemple, les phtalates, qui sont un danger par rapport à nos organes de reproduction. Alternative, quelques gouttes d'huile essentielle dans la machine. D'autres alternatives, vous connaissez sûrement le savon de Marseille, mais attention, utilisez le vrai savon de Marseille, aussi appelé le pain d'Alep. Le bicarbonate de sodium, ça aussi vous connaissez. Eh bien, ça sert à récurer, à enlever les taches, à assouplir et à déboucher. Et c'est un produit beaucoup moins nocif que tous les produits de synthèse que l'on nous vend le lait avec de l'eau sur les plantes pour lutter contre les champignons. Super ça, tout simple. Le jus de citron pour dégraisser et enlever les taches sur les miroirs et la vaisselle. Le vinaigre blanc pour désinfecter, dégraisser, empêcher les moisissures et nettoyer les vitres. Les pelures d'agrumes bouillies puis refroidies, on récupère le liquide et on le pulvérise sur les plantes pour lutter contre les parasites insectes. Le sel de table désinfecte et récure. L'amidon de maïs désodorise les tapis et en même temps les dégraisse. Voyez, quelques petites choses qui permettent dans notre quotidien d'être plus respectueux de nous-mêmes. Je vous le disais tout à l'heure, www.options-consommateur.org. Les produits d'entretien chimique ne sont pas sans tache. 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On va se quitter là, alors attention à vous, restez à l'écoute de tous ceux qui vous entourent et puis tout ce qui nous entoure sera préservé et nous-mêmes aussi. On se quitte en musique, à bientôt.

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1: Bonjour à tous. L'affaire Delphine Jubilard pourrait avoir définitivement basculé. Des ossements ont été retrouvés autour de Cagnac-les-Mines dans le Tarn. Des analyses doivent être réalisées à Pontoise pour certifier qu'il s'agit bien des ossements de la jeune femme et déterminer si possible les causes de la mort. Cédric Jubilard, qui a récemment avoué le meurtre de sa femme, s'est déplacé sur place. C'est lui qui a indiqué l'emplacement aux enquêteurs. Une zone qui n'avait pas encore été explorée. Emmanuel Macron à Fontainebleau, le chef de l'État auprès des pompiers, toujours engagé contre l'incendie qui touche la forêt. L'incendie a ravagé plus de 2000 hectares. Il est fixé, mais pas encore éteint. Quelques 900 pompiers et 120 militaires sont déployés pour lutter contre les flammes. Deux suspects de 18 ans mis en examen ont été placés en détention provisoire. Ils ont reconnu les faits. L'un d'eux est sapeur-pompier volontaire. Il a reconnu en garde à vue avoir mis le feu à des brindilles avec un briquet et de l'essence. Emmanuel Macron prévient qu'il n'y aura aucune tolérance pour les responsables des incendies. Une mesure pour mieux protéger les plus jeunes. L'Assemblée nationale adopte en première lecture une ordonnance de protection de l'enfant en cas de suspicion d'inceste ou de maltraitance. Cette mesure doit permettre au procureur de prendre rapidement des décisions pour mettre un enfant à l'abri avant même la fin de l'enquête. Le projet de loi va continuer son parcours parlementaire avant une adoption définitive. Les Français aiment le cinéma. En juin, la fréquentation des salles obscures était en hausse de plus de 14% sur un an. Ce succès s'explique par le succès de la Fête du cinéma qui signe sa deuxième meilleure performance depuis sa création en 1985. Selon le Centre National du Cinéma, plus de 90 millions de billets ont été vendus depuis le 1er janvier, en hausse de près de 20% sur un an. Et puis, 6 nouveaux départements passeront en vigilance orange aux orages à partir de 16h. Au total, 21 départements seront concernés, de la Creuse au Bas-Rhin. Des coups de tonnerre violents sont attendus avec de possibles grosses grêles, mais aussi de fortes rafales de vent pouvant atteindre les 120 km/h. C'est la fin de cette édition. Excellente journée.
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4: Les salauds, chanson engagée. 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

Exercice. Sachant que la cédille a quasiment disparu avec le langage SMS, racontez en quelques mots l'histoire de Francois et Francoise.

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2: Elle est petite, elle était courte.

0: 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Salut à tous, il est l'heure de retrouver la chronique cinéma avec tonton Yves. Salut Yves.
1: Bonjour Patoche, salut tout le monde.
0: Bon, pour le 15 juillet, deux films dans cette chronique, ça te va?
2: Oui, ça va.
0: Une comédie dramatique et une comédie un peu plus suspense, thriller. On va commencer avec The Last Viking de Anders Thomas Jensen avec Mads Mikkelsen, Nikolai Laikas et Lars Bragman. C'est des Norvégiens, c'est du nordique, c'est pas facile à dire, mais je t'écoute pour le petit résumé qui est en français.
1: Après 15 ans derrière les barreaux, un braqueur de banque sort de prison et veut récupérer le butin qu'il avait confié à son frère avant son arrestation. Mais ce dernier, convaincu d'être la réincarnation de John Lennon, l'entraîne dans un voyage aussi inattendu qu'improbable.
0: Eh bien voyons si tout ça est possible ou improbable. On écoute la bande-annonce.
3: Je suis John. John Lennon. Tu lui ressembles pas. Il faut que t'acceptes que je suis John, sinon c'est même pas les bonnes lunettes.
4: Trouble dissociatif de l'identité. Et en ce moment, il est bloqué dans l'alter ego du musicien John Lennon.
3: Je suis sûr que Manfred sait qui il est. Il a toujours été différent. C'est de la comédie, là. Il y a un sac. Prends-le. Enterre-le. Dans les bois.
5: J'aime pas cet endroit, Hunker.
3: Où tu as caché le sac? J'ai besoin de ce sac, Manfred.
6: Le sac. Tu me parles tout le temps de sac.
5: Pourquoi t'es marié avec lui alors qu'il est super moche?
3: Attendez, il a été diagnostiqué. Depuis son enfance, Manfred s'est toujours senti persécuté.
7: Vous auriez pu nous avertir. Et Anker, qu'est-ce qu'il cherche dans les bois?
5: Vous posez tous la même question, j'en sais rien.
7: Qu'est-ce que tu cherches?
3: Des vers.
7: Avec un détecteur de métaux? En fait, personne n'est normal dans cette maison.

0: Schroeder, de vivre avec moi. Personne n'est gentil tout le temps.
1: Il y a encore un patient à Amager qui croit être Ringo Starr.
0: Il ne manque plus que Paul et George pour reformer le groupe.
2: The Last Viking, c'est dans toutes vos salles à partir de ce mercredi 15 juillet. Curieux ce film, un personnage un peu autiste, un peu bizarre, qui est dans son monde, à qui on confie un sac plein de billets qu'il doit cacher et puis après forcément il ne le retrouve plus, donc ça devient compliqué. Alors il y a de la comédie là-dessous, il y a du drame parce qu'il y a forcément des gens qui veulent récupérer les bifetons, et donc voilà, moi j'ai bien aimé la bande-annonce, ça se laisse regarder, et les personnages sont attachants.
3: C'est ça, c'est décalé, c'est surprenant, je refile le butin à mon frère, mais j'ai oublié de penser que mon frère était légèrement hors du monde, donc lui le pognon il en a rien à foutre, donc savoir où il l'a planqué, cherche.
2: Ça lui revient pas, dans sa guitare de John Lennon.
3: Vas-y, cherche.
2: Voilà pour ce film, on vous le conseille.

0: Et le deuxième, un film qui a été présenté à Cannes, ça s'appelle Le Triangle d'or de Hélène Rosley-Ruiz, avec Malou Kebizi, Sundos Mojba, Ziad Bakri et Kassem Alkoja. Le petit résumé, je t'écoute.
1: Pour gagner sa vie, Laura accepte un emploi au service de Souria. Installée dans un hôtel particulier du Triangle d'or par son amant, un riche prince saoudien, Souria vit dans l'attente de ses visites. Tandis que Laura doit s'adapter à cet univers de luxe démesuré et de surveillance constante, un lien fragile se tisse entre les deux femmes. Mais Laura pressent qu'un danger pèse sur Souria et que cette cage dorée pourrait bien se refermer sur elles deux.
0: Eh oui, c'est possible ça. En tout cas, j'ai pas vraiment une bande-annonce, mais deux extraits du film qui vont vous restituer un petit peu l'ambiance de ce qui vient d'être dit. On écoute.
2: L'interphone, il y en a à tous les étages. Ferme bien la porte derrière toi. C'est quelque chose qui peut l'énerver. Ensuite, là-haut, tu as les affaires de la famille de monsieur. N'y va pas, t'as rien à y faire. Ici, t'as des caméras de surveillance. Fais gaffe, il y en a un petit peu partout. Pas de commentaires en sa présence, même en français. T'as des affaires à récupérer?
3: Non, j'ai toi avec moi.
2: Ok, c'est mieux comme ça. Le hall, le petit salon de madame, le grand salon. T'as des accès ici et là. Ça va, tu suis?
3: Oui.
2: La salle de sport et la piscine. Oui. Madame, elle ne sort pas. Les prestataires, ils passent par le hall et toi et le chauffeur de monsieur, vous pouvez emprunter le parking. Là, ce sont les espaces de service. Et ici, c'est ta chambre. Tiens, ça, c'est toutes les informations que les anciennes assistantes ont collectées. Tu seras seule à tenir la maison, ça peut servir. Et dernière chose, ne sois jamais plus belle qu'elle. Elle apprécierait pas. Oui. Ok, allez, je filme.
3: Et si j'ai des questions?
2: Tout est là. Et puis de toute façon, si elle n'est pas contente, elle te le dira. Et sinon, il y a Emre, tu peux compter sur lui. Allez, ça va aller.
3: Merci.
4: P. Tu m'écoutes?
3: Oui.
4: Le code, c'est quoi?
3: 32-517P.
4: Ok, retiens-le bien. Monsieur et moi, on part pour des affaires. C'est seulement deux jours. Elle, elle ne sort pas. Quand tu reviens, tu me dis ce qu'elle a fait.
3: Comment ça?
4: Qui elle appelle, si quelqu'un vient, ce qu'elle achète, tout.
3: J'aime pas faire la balance.
4: Personne n'aime ça. Tiens, pour ses dépenses, je mets un peu plus.

0: Le Triangle d'Or, c'est dans toutes vos salles à partir de ce mercredi 15 juillet. Une ambiance assez particulière, c'est un huis clos quand même dans cette grande maison. Elle est toute seule comme maître d'hôtel, comme servante, avec un gars qui est là aussi pour surveiller. Cette jeune femme, elle est plutôt effectivement dans une prison dorée. Je crois qu'elle n'a pas le droit de sortir, mais voilà, c'est un prince saoudien qui l'entretient. Et donc, elle n'a pas le droit à des rencontres, il faut tout lui rapporter. Donc, angoissant aussi par ce côté-là. Et qu'est-ce qu'elle peut bien cacher ou qu'est-ce qu'on veut cacher et qu'est-ce qu'elle a le droit de faire ou pas faire et pourquoi tout ça. Voilà, intéressant et un ton assez frais aussi.
1: Mystérieux, une grande maison labyrinthique avec plein de caméras de surveillance. On apprend que la petite jeune qui débarque, bah déjà on lui montre ça, c'est les pièces 6, ta. Bon, il faut qu'elle ait une super mémoire. Puis après, c'est tu vas devoir surveiller ma femme pendant que je suis pas là et de toute façon elle sort pas, mais tu me diras tout ce qu'elle va faire. C'est pas un triangle d'or, c'est une prison dorée. Et il y a un gros mystère. Et c'est vrai que c'est intéressant d'essayer de comprendre ce mystère.
0: Voilà, merci Yves pour avoir donné envie aux gens de lever ce mystère. En tout cas, bon été à tous. Salut.
1: Salut Patoche, au revoir tout le monde.

0: de prise de tête, c'est l'heure du café. Je dirais même plus, du philo-café. Allez, philo-café. Il y a une exubérance de la bonté qui ressemble à la méchanceté. Friedrich Nietzsche, extrait de « Par-delà, bien et mal ».
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5: Merci. Wow. Merci, ça fait chaud au cœur et ça fait peur en même temps. Arrête. Est-ce que vous... Ouais, on sait pas ce qu'il va faire, mais ouais. Moi, ça me met la pression, mais c'est cool, je suis content de revenir ici. C'est toujours aussi chaud, ça fait du bien. J'aime bien être là. Et arrête. Je me mets à l'aise d'ailleurs, moi je me sens bien. Attends, ça va, n'importe quoi. Tiens. Non, vraiment, je suis content de revenir en France parce qu'on vient de terminer une bonne partie de la tournée des States. Qu'est-ce qu'il y a? Il y a quelques jours, on était aux States, aux États-Unis, on a fait une grosse tournée. Et encore quelques jours, toute l'équipe, on était dans un bar, ces nouveaux bars qu'il y a à New York. Il y en a ici, partout en France, les nouveaux bars là, les bars lounge. Partout il y a des lounges. Genre d'endroit où tu bois et tu dis lounge. Et là je parlais avec une fille et on a commencé à boire des coups. Après elle m'a ramené chez elle, on a commencé à faire l'amour et là elle criait en anglais. Oh my God, oh my God, oh my God. Et moi je me suis dit comment elle connaît mon prénom. Après que j'ai compris, parce que j'ai quelques notions d'anglais quand même. Hein. J'ai appris l'anglais comme vous à l'école quand on était petit. On a tous eu les mêmes cours débiles. Avec cette fameuse question existentielle à laquelle il fallait trouver absolument une réponse. Where is Brian? Il vous a traumatisé aussi ce Brian? On savait pas qui c'était ce Brian, on s'en foutait, mais il fallait le localiser dans la maison pour apprendre l'anglais. C'était ça, il fallait trouver les gens de la famille de Brian pour apprendre l'anglais. Qu'est-ce qui se passe? Where is Brian? Et toi, comme un idiot, tu répondais sagement, Brian is in the kitchen. Moi, ouais, il m'a traumatisé ce Brian parce qu'un jour j'ai rencontré un grand producteur de cinéma américain. Il est venu vers moi et me dit Hello, my name is Brian. Je lui ai dit Go in the kitchen. Et après, il fallait chercher la sœur de Brian, Jenny. Where is Jenny? The sister of the Brian. Avec l'accent, il fallait répondre. Attention à l'accent, avec la langue. She is in the bathroom. Je sais pas comment. Après, il y avait des phrases débiles à répéter. Oh, it's raining today. Where is my umbrella? Va placer cette phrase dans un voyage aux États-Unis, tu vas voir comment je vais galérer. Le nombre de fois où j'étais à New York, je me suis dit, attends, j'espère qu'il va pleuvoir, je vais placer l'umbrella là, vite fait.
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4: Ah ouais, moi j'ai toujours rêvé d'être pilote, moi. Mais j'étais tellement con, je suis venu une hôtesse de l'air, toi, t'es... J'ai toujours rêvé de dire, à vous la tour, ici l'avion, à vous la tour, ici l'avion. Je dis poulet, poisson... Mais enfin, je vais te dire, même hôtesse de l'air, là d'où je viens, c'est bien. Ah si, je peux te dire que c'est bien. Parce que moi, j'ai un petit village du Nord, là-haut, tu sais, à la frontière belge. Là où on fait des courses de tracteurs. Là où on fait des concours à la bière. Là où on enterre les enfants dans le jardin. Alors moi, au milieu de tout ça, si tu veux, j'ai vite compris que j'étais différent. Très sensible. Trop. Une tapette, quoi. Ah. Et que si je voulais m'en sortir, fallait vite que je me sauve, pas finir en palais au bout d'une fourche. Non, parce que vous, à Paris, vous réalisez pas, hein, parce qu'à Paris, c'est... À Paris, c'est tendance. À Paris, c'est la mode. À Paris, c'est le monde gay, la vie gay, mon copain gay, hein. Mais dans le Nord. À 350 km d'année-lumière d'ici. Ah. Déjà, on n'appelle pas ça un gay, on appelle ça une Marie-Toutoule, tu vois, c'est... C'est pas pareil au niveau de la perception, hein. Mon copain Marie-Toutoule, le mariage Marie-Toutoule, la Marie-Toutoule parade, c'est pas pareil, hein. Le plus dur, je crois, en fait, pour l'annoncer, bah, c'est les parents. Alors, moi, mes parents, t'as ma mère, ma taille, 130 kilos, qui part du principe que comme elle est grosse, ça ne sert à rien qu'elle mette une petite bague ou une petite boucle d'oreille. Alors, elle te claque des cailloux ainsi, elle te met des moules à tarte comme ça. En gros, c'est comme si qu'elle ferait du tuning, mais pas sur la voiture, hein, sur elle. Hein. Et puis, tout en proportion, elle va pas avoir un caniche. Oh, bah non, ça fait con. Elle a un Saint-Bernard qui s'appelle Obélix, fait 130 kilos comme elle. Eh, ma mère, tu prends deux sérops, tu mets sur la table, ça fait une nappe, hein. Et puis t'as mon père, alors mon père, lui c'est le gros rustre du Nord. Lui, il parle pas beaucoup, et quand il parle, on comprend pas ce qu'il dit. Alors, ils ont eu de la chance, mes parents, figure-toi, parce qu'ils ont eu quatre beaux enfants, hein, voilà un échantillon quand même. Et sur les quatre, ils ont eu deux homosexuels. Ça fait un gros ratio quand même, dans la même famille. Deux maris toutoules. Il y a moi et puis il y a ma sœur. En fait, il y a une inversion, si tu veux. Elle, c'est moi, et moi, c'est elle. Pour info, aujourd'hui, elle est chauffeur routier, moi je suis hôtesse de l'air. Hein. C'est ma sœur qui l'a dit en premier. Un jour, elle est arrivée, elle a fait... maman. Oui, parce que c'est une lesbienne, ma sœur, mais c'est pas Jodie Foster, hein, on n'a rien à voir. Elle fait... maman, je suis green.
5: Hein? Ah, qu'est-ce que tu dis quoi, qu'est-ce que tu dis quoi?
4: Bah, je suis lesbienne, j'ai une copine. Dis rien à ton père, dis rien à ton père, il va pas supporter. Dis rien, je fais le tampon. Bon bah un gros tampon quand même. Hein. Sauf que ma sœur a besoin de se libérer avec ça, d'être en harmonie avec elle-même. Alors elle a fini par le dire. Oh, bah la réaction des parents, bah, c'est que ma mère qui est déjà forte, eh ben elle nous a forcis par-dessus. Et puis mon père avec la contrariété, il a commencé à perdre ses cheveux, tu vois tout ça. Mais avec le temps, ça s'est estompé parce qu'écoute-moi bien, ma sœur, elle avait même le droit de venir à la maison avec sa petite copine.
5: Ouais.
4: Sa petite copine, à l'époque, elle s'appelait Clara. Enfin non, elle s'appelait Clara. Clara, elle avait des vestes croisées, le portefeuille avec la chaîne, des grosses godasses et elle conduisait des bus. Oh, bah, l'a pas oublié. Hein. Mais mon père, il l'aimait bien, je te jure. Il l'avait accepté. Il l'adorait même. Parce qu'elle changeait ses plaquettes de frein. Et elle tondait le gazon. Ah. Normal pour une lesbienne, tu me diras. Ah. Mais quelques années plus tard, c'était à mon tour de le dire. Et moi, j'avais une petite appréhension. Hein. C'est un peu plus dur pour un garçon. Et en fait, c'est ma mère qui l'a senti. Vous savez bien, une maman, elle sent ces choses-là. Un jour, elle est rentrée dans ma chambre et elle m'a posé directement la question. Enfin, directement. Elle n'osait pas dire le mot. Elle est arrivée, elle a fait « Bon, gamin, maintenant, faut que je sais. » Oui, parce que dans le Nord, on ne fait pas les subjonctifs. Hein. Maintenant, faut que je sais. Est-ce que t'es comme ça? Bah, comme quoi? Bah, tu sais bien, là, comme ça, là. Je dis, non, maman, j'ai... Mais comme ça, là. Une Marie-Toutoule. Je fais, ah, homo, oui. Oh, ça recommence. Dis rien à ton père. Je refais le tampon. Merci.
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4: C'est que les Chinois sont vachement forts. Question proverbe, c'est toute la sagesse populaire chinoise qui passe au travers des siècles comme ça, c'est quand même beau. C'est vrai, les Chinois disent, par exemple, ils disent « une de perdue, une de perdue ». Et ça se vérifie tout le temps, tu peux y aller. Pas de nouvelles, pas de nouvelles. Les Chinois, ils disent « faut pas vendre la peau de l'ours, non, faut pas la vendre ». Femme à lunettes, femme à lunettes. Ah, puis tu peux vérifier, hein, ça a 3000 ans, je veux dire. On n'a pas inventé grand-chose, hein. Les Chinois disent, rien ne sert de courir, ça sert à rien du tout. Et j'en ai trouvé un très beau, il n'y a pas longtemps, qui dit ça, qui dit, écoutez bien, qui dit, c'est au pied du mur qu'on voit le mieux le mur, hein, quand même.
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c'est définitivement la mise en liquidation de la fabrique d'horlogerie Lippe à Besançon. Mao Tse-tung ne marchera plus sur la Grande Muraille et Zazie prendra désormais le métro sans Raymond Queneau. Enfin, ça plane définitivement pour Howard Hughes. Mais en 1976, il n'y a pas que ça. Vous êtes prêts ? C'est parti !

C'était bien évidemment Blitzkrieg Bop des Ramones, premier titre de leur premier album. Le groupe se compose de quatre espèces de voyous américains en cuir noir, t-shirt rudimentaire, baskets élimées et jeans déchirés, qui se prétendent frères comme les Dalton. Johnny Ramone est à la guitare Mostrite, Tommy Ramone à la batterie, Didi Ramone à la basse et Joey Ramone, sorte de géant myope et maladroit, chanteur dans le rôle d'Avrel. Depuis la photo noir et blanc de la pochette jusqu'à la mitraillette d'assaut sonore, Ramone c'est la déclaration punk par excellence. D'ailleurs, les quatre ont décrété qu'ils étaient à l'évidence des crétins avec certaines envies de violence gratuites qui peuvent taper sur le morveux à coups de batte de baseball. Réécoutez Beat on the Brat et vous verrez que je ne vous raconte pas n'importe quoi. Pour la petite histoire, ce titre est inspiré du spectacle d'une mère poursuivant son fils avec une batte de baseball. Enregistré en à peine deux jours pour 6 400 $, cet album ramène le rock vers ses éléments de base qu'il avait tendance à oublier. Le rock est dépouillé, débarrassé de son superflu. Les Ramones sont balancés par la fenêtre arrangements, harmonies, intro, solo, mélodies et grandes orchestrations. Pas plus de récits épiques fantastiques ni d'excès du hard rock inspiré par l'excellentissime Quatuor de Led Zeppelin. Bref, c'est presque une révolution musicale. Un rock minimaliste, sorte de continuité de Phil Spector. Sous l'impulsion de la guitare frénétique de Johnny et de la puissante batterie de Tommy, tous les morceaux font moins de 3 minutes. L'album dure en gros 30 minutes. Les morceaux reposent sur 3 voire 4 accords répétitifs maximum, ayant pour fond un mur sonore créé par le feedback et par les amplis Marshall et Ampeg. Tandis que les chansons sont courtes et acérées, les Ramones dévoilent leur amour pour le rock des drive-in et la pop féminine des années 50. Les textes sont simples, parfois seulement deux lignes répétées juste ce qu'il faut et qui sur scène sont précédées d'un 1, 2, 3, 4, aboyé comme une mise en garde. Ce sont souvent des déclarations de besoins d'adolescents, des amours benés et parfois ils traitent de l'aliénation et de la misère mentale. Seul 53rd and 3rd, un sombre récit basé sur les expériences de Didi en tant que jeune prostituée, révèle quelque chose de significatif et de profondément ressenti. Joey lapis ses désirs sur I Wanna Be Your Boyfriend et Now I Wanna Sniff Some Glue. On l'écoute ça tout de suite.

Now, I wanna sniff some glue. C'est sûr, avec un titre pareil, ils ne ménagent pas leurs neurones. Sur Chainsaw, les Ramones se permettent un petit hommage à Massacre à la tronçonneuse. Mais ils sont également capables de reprendre et de revisiter Let's Dance de Chris Montez à leur propre manière. Et puis, c'est quoi ce mot punk dans Johnny is a Punk? À coup sûr, ça change de Genesis ou Yes. C'est évident qu'en 1976, certains critiques sont hérissés par l'effarante rapidité et la consternante simplicité des morceaux. Probablement qu'ils ont oublié l'essence même du rock, c'est-à-dire l'énergie et l'immédiateté. Mais à cela, les Ramones prouvent qu'il est permis d'être stupide, qu'il est nécessaire de pratiquer constamment l'autoparodie, qu'il faut s'offrir de temps en temps une bonne dose de rock basique, voire néandertalien. L'énorme qualité des Ramones est qu'ils ont su faire un style de leurs limites. On se quitte avec « I don't wanna go down to the basement ».

c'était I Don't Wanna Go Down to the Basement, morceau tiré de l'album éponyme des Ramones paru en 1976. D'ici notre prochain numéro, portez-vous bien et n'oubliez pas que le rock'n'roll est immortel. Salut!

Salut à tous et bienvenue sur l'antenne de votre radio locale Ornithorynque. C'est l'heure de se retrouver pour Au cœur de l'album, la découverte musicale de la semaine. Et cette semaine, je vous propose de découvrir ou peut-être même redécouvrir le chanteur Léo Léonard. Après 10 ans, au sein du duo The Pirouette, Léo Léonard a signé un nouvel EP qui s'appelle Piquer un cheveu. Un EP de 7 titres avec des titres en French pop, avec des sonorités synthétiques, rappelant parfois même le timbre de voix d'un certain Étienne Dao. Léo Léonard, l'EP Piquer un cheveu est déjà dans les bacs. Je vous propose tout de suite de découvrir un titre extrait de cet EP sur l'antenne de votre radio locale Ornithorynque. Voici Dim Dam Doom.

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0: C'était Léo Léonard, un instant sur l'antenne de votre radio locale. Un extrait de son nouvel EP qui s'appelle Piquer un cheveu. Un EP que vous pouvez d'ores et déjà retrouver sur les différents réseaux sociaux de Léo Léonard, ses chaînes YouTube, Spotify et TikTok, ainsi que sur ses pages Facebook et Instagram. C'était l'EP découverte de la semaine dans votre rubrique Au cœur de l'album sur Ornithorynque.
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1: Terminé. Terminé. Les vacances avec le Roland et la Jocelyne, c'est terminé. De toute façon, c'est bien fait pour ma gueule. On me l'avait dit. On me l'avait dit. Qui c'est qui me l'a dit? Il y a quelqu'un qui m'a dit. Qui c'est? Ah ben, qui c'est? C'est moi. Je m'étais dit, pars pas avec eux. Qu'est-ce que j'ai fait? Je suis partie avec eux. Voilà. Ils nous ont bousillé nos vacances. Ah non, mais mon mari, il ne faut plus parler de Roland et Jocelyne. Il se met sur le balcon, il ulule. Ça, c'est autre chose, hein. Vous allez voir, on a loué un petit studio au bord de mer. On vous emmène, on s'occupe de tout, on va passer 10 jours inoubliables.
5: Ça, sur le côté inoubliable, ils ne sont pas foutus de notre gueule. Première chose qu'ils ont faite en arrivant là-bas, c'est de louer une télé. On s'est très bien entendu sur les programmes, on a regardé les leurs. Voilà. Alors, 12h30, le juste prix, y'a à fond. 7h30, Santa Barbara, y'a qu'à fond. 8h, moi je m'approchais de la télé pour les infos, crac, elle était bien, elle était bien. Hein. Alors, les infos, je peux vous dire, on n'en a pas vu la couleur pendant 10 jours. Il aurait pu y avoir 2 guerres mondiales, nous on l'aurait pas su. Hein, Etienne, elle avait décidé, on va pas regarder la télé en mangeant, on peut pas discuter. Discuter de quoi? Alors j'en repense, hein, c'est-à-dire tout qui remonte. Avec mon mari, ils m'ont tiré des têtes jusque-là. Ce Roland, je sais pas comment il se débrouillait quand même. Il est spécial, lui. Il avait toujours fini de manger avant moi. J'attaquais mon dessert, il s'attaquait les ongles des pieds. Faut le faire, hein. On fait ça à table? Non, franchement, on fait ça à table. Alors à la table, ça a été jusqu'au mercredi. Après, elle a commencé à peler. Quelle pelle, m'en foutait. Je suis presque contente. Mais qu'à table, elle s'arrache les peaux. C'était la guerre du feu en direct. Bien agréable, ça aussi à nettoyer après le repas. Alors ça, le ménage, je m'en suis tapé. Comme les courses, c'était à tour de rôle. Oui, ça a bien fonctionné. C'était un goût moins. De toute façon, bien fait pour ma gueule. J'ai rien vu venir. Bon, alors, je savais bien qu'on partait pas en vacances avec Nadine de Rothschild, mais de là à se retrouver avec les bidochons, hein, parce que, les bidochons encore, pas encore, mais là, c'était les bicochons, hein. Ah oui, parce que alors, la baignoire le matin, ah, il fallait passer avant eux, hein, sinon, bah, les murs, aller se laver à l'eau de mer, c'était moins dégueulasse, hein. Moi, je sais pas ce qu'ils trafiquaient dans cette salle de bain, je ne pense pas qu'ils se lavaient, en tout cas pas lui, parce qu'alors. Ah ça, alors là, moi j'ai jamais... Je l'avais dans le nez, mais sérieux. Hein, une horreur, une infection. Mais alors, pareil, je pouvais pas la prendre, elle, et lui dire, dis donc, je crois que ton mari, il klaxonne un peu, non? Hein? Ça se fait pas. Enfin, je sais pas comment on peut, bon, je peux pas. Bon, alors après, je me suis dit, c'est peut-être son t-shirt à lui. C'est vrai que ce t-shirt kaki, là, aussi. Quand je dis kaki, c'est un terme générique, hein. Alors un jour, j'ai une idée, j'ai lancé, j'ai dit, allez, on va faire un jeu. On se déshabille tous, on met toutes nos affaires à laver, et après, on les reprend. Le Roland, il s'approche, il dit, allez-y, faites une partie, moi je suis crevé, je vous regarde. Alors, on dormait la fenêtre ouverte, on leur faisait croire qu'on avait chaud, en fait, on s'était aménagé une arrivée. Parce qu'alors, mais là-dedans, une étape, remarquez, elle devait être bien, l'hôtel ronfle comme une vache. Alors, mais je ne pouvais pas croire d'ailleurs qu'elle faisait ce bruit elle toute seule. Je me suis dit, soit il y a des gens qui arrivent, il y a d'autres personnes qui arrivent, ça. Ou alors, là, un appareil, il y a peut-être quelque chose qui fait finir. Ah non, mais affreux. Bon, alors, mon mari, ça n'a pas gêné mon mari. Pas au début, parce qu'il était toujours fourré dans sa maquette. Alors lui, alors, quand il est dans sa maquette, il était les maquettes dans elle. Alors, bon, non, lui, c'est à partir du quatrième jour qu'il a commencé à la détester, là. La Jocelyne, le jour où, clac, elle s'est assise sur la maquette. C'est qu'on a affaire à la gourde, quand même, la gourdasse, enfin, la gourdaillache, hein. Affreux, mais rien, il n'y a pas un truc qui s'est bien passé, je peux même pas en reparlant, mais c'est rien, je peux pas sauver un truc foutoir toute la journée. Remettez rien à sa place, et alors, le seul jour où elle a un petit peu rangé, bon, le lendemain matin, moi, craque, je me suis lavé les dents avec la mayonnaise. Elle s'en fout, inconsciemment. Elle sait qu'on va passer derrière, hein, et quand je dis qu'on va passer, c'est moi, hein. C'est moi qui vais passer derrière. Un jour, elle me dit, je trouve que tu bronzes pas facilement. T'as pas, hein? comme je mange, déjà, il aurait fallu que je puisse me mettre au soleil, que j'ai le temps. Elle était noire, elle, trop, mais ça, mes produits, je le sais, ils sont formidables. Oui, je dis mes produits, parce qu'en vacances, elle n'utilise que les produits des autres, elle préfère. C'est mieux, pour sa petite popo, c'est mieux. Elle vide tous mes pots, hein, crème de jour, crème de nuit, liquide à lentilles, elle porte des lunettes, je sais pas, elle a l'huile de verre, lui, ses lunettes, et... Je sais pas, puis non, mais je reconnais, en plus, à la fin, j'étais plus objective, moi, quand je la regardais, avec ce teint mat, cette coupe de cheveux loupée, la marque des lunettes en plus, elle me faisait peur, on aurait dit un petit sanglier. Et un jour, je me suis dit, je vais décrocher le fusil, je vais me la faire, là. Non, ça ouf, j'allais vous oublier, Miss Tinguette, hein, c'est le nom de la petite chienne. Alors, pour vous donner une idée, comment... Oui, comme un ragondin, ouais. Un basique, alors le basique. Enfin, basique, quand même, option Angora, quand même. Hein, c'est-à-dire qu'il y a toujours des petits. Il y a le chien, puis il y a des touf, comme ça, ça. Et puis touf. Non. Donc voilà, alors là. Et qui fait de l'eczéma aussi. Hein, c'est une option en plus. Et alors, cette chienne, elle a une autre particularité, c'est qu'elle ne faisait pipi que dans le studio. C'est-à-dire que le matin, si vous marchez pieds nus, bon ben, il valait bien, ne serait-ce que pour aller jusqu'à vos pantoufles, eh bien, il y avait une chance sur une, à peu près, enfin, pour vous mettiez le pied dans le pipi de Miss Tinguette, quand c'était pas autre chose. Le matin, vous ouvrez les yeux, déjà l'odeur, oh. Et alors tout de suite derrière, paf, là dans le coin, aïe. Ça vous lance une journée, mais plein pot, hein. Non, mais si vous racontez tout, vous ne croyez même pas. Enfin bref, le dernier jour, moi je voulais rendre le studio propre. Eux, c'était le dernier de leurs soucis, ils s'en foutent complet. Bref, je sais pas comment ça s'est goupillé entre les bagages et les chiffons. Toujours est-il que la Jocelyne, je l'ai retrouvée en train de briquer les liens avec mon carré Hermès. Eh ben qui résiste drôlement bien à la Javel, dis donc. Ça c'est la bonne nouvelle. Bon, enfin bon, j'ai rien dit, je suis descendue, je suis allée m'asseoir sur la plage. J'ai pleuré. Ah oui, 2 heures. Ah ben oui, j'en ai profité, c'était marée basse. Hein. Et oh, la fille qui pleure, la fille, voilà. La mère, ben quoi, là, vous, moi. Tac, tac, et c'est là, dans une grosse vague, c'est là, je me suis dit, plus jamais. Ah non, puis alors, je peux vous dire, alors, vous êtes témoin, mais alors, vraiment, j'ai qu'une parole, je peux vous dire, et plus jamais on partira à la mer avec eux. Ah non, tant pis, la prochaine fois, on ira à la montagne.
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6: Bonjour à tous. Peut-être le dénouement dans l'affaire Delphine Jubilard. Des ossements ont été retrouvés en fin de matinée autour de Cagnac-les-Mines dans le Tarn. Des analyses doivent être réalisées à Pontoise pour certifier qu'il s'agit bien des ossements de la jeune femme et déterminer si possible les causes de la mort. Cédric Jubilard, qui a récemment avoué le meurtre de sa femme, s'est déplacé sur place. C'est lui qui a indiqué l'emplacement aux enquêteurs, une zone qui n'avait pas encore été explorée. Emmanuel Macron à Fontainebleau. Le chef de l'État s'est déplacé auprès des pompiers, toujours engagés contre l'incendie qui touche la forêt. L'incendie qui a ravagé plus de 2000 hectares est fixé, mais pas encore éteint. Quelques 900 pompiers et 120 militaires sont déployés pour lutter contre les flammes. Deux suspects de 18 ans mis en examen ont été placés en détention provisoire. Ils ont reconnu les faits. L'un d'eux est sapeur-pompier volontaire. Il a reconnu en garde à vue avoir mis le feu à des brindilles avec un briquet et de l'essence. Emmanuel Macron prévient qu'il n'y aura aucune tolérance pour les responsables des incendies. Six nouveaux départements passent en vigilance orange aux orages. Au total, 21 départements sont concernés, de la Creuse au Bas-Rhin. Des coups de tonnerre violents sont attendus avec de possibles grosses grêles, mais aussi de fortes rafales de vent pouvant atteindre les 120 km/h. Par ailleurs, la vigilance orange à la canicule ne s'applique plus que dans 31 départements. En Italie, 8 ans après l'effondrement du pont Morandi de Gênes, l'ex-directeur général de la société gestionnaire de l'ouvrage vient d'être condamné à 12 ans de prison, jugé coupable de négligence et d'homicide involontaire. Il était déjà en prison pour un autre accident meurtrier survenu sur un viaduc du sud de l'Italie. L'effondrement du pont de Gênes avait provoqué la mort de 43 personnes. Et puis, quels sont les prénoms qui ont été les plus donnés en France l'an passé? L'INSEE vient de dévoiler son classement annuel. Chez les filles, Louise, Jade et Ambre ont le plus la cote. Chez les garçons, on retrouve Gabriel, Noah et Léo. Voilà pour l'essentiel de l'info. Passez une excellente journée.
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1: Le Festival d'art plastique de Bessay-sur-Braye, c'est du 14 juillet au 23 août. Trois expositions successives de 15 jours. Rendez-vous au château de Courtenvaux de 14h30 à 18h30, du mardi au dimanche. Entrée libre.
0: Le Cinéma Zoom de Saint-Calais vous propose une séance de cinéma en plein air à Conflans-sur-Anille le samedi 25 juillet à partir de 18h30. Rendez-vous pour un repas partagé suivi de la projection à la tombée de la nuit du film Juste une illusion. Rendez-vous au lieu dit Montfrelon. L'association de country de Mulsanne propose une soirée country le jeudi 16 juillet entre 18 et 22 heures au Wake Paradise de Spey. Initiation, danse à la demande, démonstration, l'entrée est gratuite et ouverte à tous. 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

0: L'école du son. Les discrets.
1: Une clé.
2: Une clé qui tombe.
3: Un instrument qui fait du bruit.
4: Une pièce qui tombe.
5: Des clés qui tombent sur la table.
6: Des clés précieuses qui est tombée très fort par terre.
7: Une dame qui a jeté ses clés sur la table.
8: Elle est énervée, elle est en colère.
9: Parce qu'elle est en colère.
10: Parce qu'elle rentre du boulot, elle est fatiguée, elle jette les clés. Elle enlève son manteau et comme elle est fatiguée, elle va manger vite fait et elle va s'allonger, dormir.
6: Par exemple, son mari, sans faire exprès, il a par exemple, renversé un bol de lait que la femme aimait.
11: Il aurait, par exemple, son chef de travail l'aurait renvoyé ou la punir de quelque chose parce qu'elle a fait quelque chose qu'il ne fallait pas.
12: Peut-être parce que son mari l'a fait tomber une photo qu'elle aimait.
13: Son mari l'a mis en colère dans la rue et lui a dit quelque chose de pas bien et tous les gens l'ont regardé dans la rue. Je veux plus vivre avec toi.
6: À cause de son mari, il était énervé. Il avait passé une squelette très fragile qui appartenait à quelqu'un qu'il aimait.
14: Son fils, il l'a énervé à l'école et elle est énervée elle aussi.
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le petit verre et son astuce du jour. Aujourd'hui, évitez les gravures sur les arbres. En effet, immortaliser votre amour sur un arbre, par exemple, en gravant vos initiales entourées d'un cœur, est un acte certes fort romantique, mais nuisible pour l'arbre malmené. En effet, graver quoi que ce soit sur les corps d'un arbre peut l'anéantir en raison des parasites qui vont s'installer dans les entailles et proliférer suite à votre acte désinvolte. Ainsi, grâce au conseil du petit verre, on ne dira plus « Pauvre planète !»

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4: Mais bon, je suis content d'être là. On est tous arrivés en avion.
5: Oh! Mais qu'est-ce qui se passe ce soir?
4: On a pris l'avion pour venir. Moi, j'ai peur en avion. Je sais pas vous, moi, j'ai super peur. Hein. J'ai pas peur de dire que j'ai peur. Franchement, j'ai super peur. Même si on a tous dans notre entourage un copain qui a des théories comme quoi l'avion, c'est pas dangereux et tout ça. Tu sais, les copains qui te disent « Ah bon, t'as peur en avion ?»
6: Ah bon, mais dis donc, t'as peur en avion, ah oui. Tu sais qu'il y a bien plus d'accidents de voiture que d'accidents d'avion. Il y a bien plus de gens qui meurent dans des accidents de bagnole que d'accidents d'avion. L'avion reste le moyen de transport le plus sûr aujourd'hui. Ah ouais, je vais te dire.
4: C'est ça, ouais. Et pourquoi un aéroport, on appelle ça un terminal? Attends, moi j'ai peur. En plus, les douaniers, ils sont pas là pour arranger les choses, parce qu'avec la psychose du terrorisme, les mecs, ils sont parano, ils deviennent fous, ils sont à deux doigts de te faire une radio des poumons quand tu prends l'avion. Je te jure, tu veux faire un scanner, ne va pas chez le médecin, tu vas à l'aéroport, tu dis bonjour, j'ai caché des choses dans ma tête. C'est là, regarde là, hop là. Et ils ont une question très bien, les douaniers aussi, je l'adore cette question, c'est quand ils te disent bonjour, est-ce que quelqu'un que vous ne connaissez pas vous a donné quelque chose? Moi je leur dis, monsieur, même les gens que je connais très bien, ils me donnent rien du tout. Si, c'est pas ça. Moi j'arrêterai d'avoir peur en avion le jour où on arrêtera d'applaudir les pilotes parce qu'ils ont réussi l'atterrissage. Le mec, il a fait 10 ans d'études, il est payé une fortune, il atterrit, tiens, 200 passagers qui font « Ouah, c'est trop fort !» Bientôt ils vont lui faire « Oh, oh, oh, oh !» L'autre, il va se chauffer, il va redécoller, tu vas voir. Et il y a un truc qui m'énerve quand tu prends l'avion, c'est que l'hôtesse, elle prend à chaque fois ton carton d'embarquement. Pourquoi faire? Pour te dire par où il faut marcher dans l'avion. Elle le regarde et dit « Allez-y, c'est par là. » Ça va, je sais, il n'y a pas de feinte, il n'y a pas de... Tu crois quoi? Je vais y aller tout seul au bout de 5 minutes. Je vais dire « J'aurais dû demander, oh là là. » Mais c'est un vrai labyrinthe alors, hein. Tu crois quoi? Je vais me mettre dans le truc des bagages ou quoi? Et la même nana, après, elle te fait les démonstrations de sécurité avec les gestes approximatifs. Non, je sais pas, la fin du mot, elle voulait pas venir. Mon cerveau, il disait... Mais quand on fait une erreur, il faut toujours se reprendre quand on fait un spectacle, parce que si tu le dis pas, tout le public... T'as vu, il a dit approximatif. T'as entendu, il a dit proximatif. À la fin, il a fait... C'est bizarre, tu peux faire les meilleures vannes du monde, il y a 2000 personnes qui sont encore sur axoprimatif. Moi, j'ai bien aimé le spectacle, mais à un moment donné, axoprimatif. Cette hôtesse de l'air, elle te fait des gestes, donc... flou. Tu sais, les gestes, mesures de sécurité, en cas de problème, c'est... En cas de problème... Elle-même, elle sait pas de quoi il s'agit, tu sais, genre... Quel problème, toi, tu vas galérer, toi aussi, moi aussi... Peut-être tu vas mourir, l'autre aussi, moi je vais rester, je sais pas... Ça veut dire quoi ces gestes? Tu te vois en plein crash aérien dire s'il vous plaît, c'est quoi les trucs comme ça? Il faut faire quelque chose. Ah là là, ça me fait peur tout ça. Du coup, moi je prends plus l'avion, c'est fini, hein, je prends le train. Ah ouais, sérieux? Moi ça me rassure le train. Cela dit, il y a des fois des gens ils sont à leur rythme, hein, c'est... Toi tu ris pour le truc de Brian du début. Elle, la dernière vanne du spectacle, elle va dire « C'est emporté. » De temps en temps, je te regarderai, je vais voir où tu en es dans le spectacle.
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7: Bonsoir à tous. Des ossements retrouvés en fin de matinée autour de Cagnac-les-Mines, dans le Tarn, à une quinzaine de kilomètres du domicile de Delphine Jubilard, disparue depuis 5 ans et demi. Des analyses vont devoir déterminer s'il s'agit bien des os de l'infirmière. Son mari, Cédric, qui a avoué le meurtre, a aiguillé les fouilles. Le lieu n'avait encore jamais été exploré. Un important dispositif a été mis en place dans le cadre de ces recherches, avec au total plus de 100 gendarmes mobilisés. 30 départements en vigilance orange aux orages de l'Aveyron au Bas-Rhin, en passant par l'Aube. Des coups de tonnerre violents sont attendus avec de possibles grosses grêles, mais aussi de fortes rafales de vent pouvant atteindre les 120 km/h. Par ailleurs, la vigilance orange à la canicule ne s'applique plus que dans 31 départements. Emmanuel Macron annonce la création d'un guichet unique pour collecter des fonds pour la forêt de Fontainebleau. Le chef de l'État s'est déplacé sur place alors que la forêt a été brûlée sur 10% de sa surface. Plus de 2000 hectares sont partis en fumée. Le feu est fixé mais n'est pas encore éteint. L'Hexagone en proie aux flammes. Selon Emmanuel Macron, la France n'a pas connu autant de départs de feu depuis la Seconde Guerre mondiale. Sébastien Lecornu à Rabat. Le Premier ministre souhaite consolider le rapprochement avec le Maroc avant une possible visite du roi Mohamed VI à Paris. Dans un message à Emmanuel Macron à l'occasion du 14 juillet, le roi du Maroc a salué la consolidation des relations privilégiées entre les deux pays. Cette visite de Sébastien Lecornu doit déboucher sur une quinzaine d'accords dans les domaines économiques, sécuritaires, migratoires, mais aussi de la défense. Et puis, les Français aiment le cinéma. En juin, la fréquentation des salles obscures était en hausse de plus de 14% sur un an. Ce succès s'explique par les bons chiffres de la fête du cinéma qui signe sa deuxième meilleure performance depuis sa création en 1985. Selon le Centre National du Cinéma, plus de 90 millions de billets ont été vendus depuis le 1er janvier, en hausse de près de 20% sur un an. Voilà pour l'info, excellente fin d'après-midi.
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4: J'en ai marre des gamines qui savent pas ce qu'elles veulent. Tu te demandes si ton mec se brosse vraiment les dents? Envoie gencive au 92-200. Tu veux retrouver l'amour? Envoie amour, B-I-T-E, au 3606. Non, moi les dîners romantiques au McDo, j'ai donné. Ce soir, je change de catégorie. Je drague de la femme. Ah, elle? Non, trop centenaire. Ben, c'est plus de la drague, c'est de l'archéologie. Là. Eh, ah non, non plus. Même quand elle est de face, on dirait qu'elle est de profil. C'est bizarre, ça.
5: J'aurais pas dû venir, en boîte, on rencontre jamais personne.
4: Tiens, elle est pas mal, hein. Même si, à mon avis, elle a pas une fiche sur Facebook, mais plutôt une fiche avec les antiquités sur eBay.
5: C'est the beau gosse de la soirée.
4: C'est the expérience de l'année. Hey, on se move, get up on the floor?
5: Hein?
4: On danse?
5: Ah, oh, si vous voulez, ouais. C'est le miracle.
4: C'est The Arnaque. De loin, elle avait l'âge de ma mère. De près, on dirait ma prof de maths.
5: Et maintenant, je prends la pose moins 20. Pincer les joues, pulper les lèvres et hop, 20 ans de moins.
4: Et pourquoi elle tient cette gueule chelou? On dirait une seule meunière.
5: Oh, je sens que je te fais vibrer.
4: Non, c'est pas ça. En fait, j'ai juste reçu un texto. C'est ça.
5: Oh non, mais c'est pas grave. Oh là là, on dirait un sextoy avec des cheveux. Sans indiscrétion, vous, tu avais quel âge?
4: J'ai 35 ans.
5: Ah,
4: de moins que toi.
5: 35 ans, c'est ça, Pinocchio, et moi, je suis la fée clochette. Ah, tu sais, c'est presque comme moi. Je viens d'avoir 30 ans.
4: C'est vrai, tu les fais vraiment pas. Hein?
5: Ouais, je sais.
4: Elle fait beaucoup plus. Et puis, c'est pas une première main, hein. Elle a un coffre très large. C'est pas une cougar, c'est un hangar.
5: Qu'est-ce qu'il est mignon, il faut que je me lance. Allez, courage, Carole, attaque. Je vais commencer par l'oreille.
4: Aïe. Ah, elle m'attaque l'oreille maintenant. Elle kiffe le cérumen ou quoi?
5: Ah, oh, je sens qu'il a adoré ça.
4: Et sinon, c'est quoi ton prénom?
5: Barbara.
4: C'est sympa.
5: Et toi?
4: Moi aussi, Barbara. Moi aussi. Ouh, c'est mieux comme ça, hein?
5: Ouh.
4: Elle fait une crise d'épilepsie ou quoi, là? Que quelqu'un m'aide, elle va faire une descente d'organes.
5: Quoi?
4: Non, je dis... Ça, c'est de la danse de femme, hein. C'est original, en tout cas, cette manière de danser. On dirait un peu Marc Mercadier dans Danse avec les Stars. Ouh là là, le rire des années 80. Bon, en fait, je vais devoir y aller, Laetitia. Hein,
5: Barbara.
4: Oui, je vais devoir y aller, Carlotta. Parce
5: attends,
4: que
5: attends, je vais prendre une petite photo souvenir.
4: Mais pourquoi? Qu'est-ce que tu fais?
5: Ben, je l'ai mis sur mon profil Facebook, notre photo. Moi et mon nouveau

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2: Bonsoir à tous. C'est peut-être le dénouement d'une affaire qui a marqué les Français. Des ossements, potentiellement ceux de Delphine Jubilard, ont été retrouvés ce matin près de Cagnac-les-Mines. On en parle au début de ce journal. Un été marqué par les incendies. Alors que les départs de feu se sont multipliés ces derniers jours en France, Emmanuel Macron alerte sur une saison particulièrement périlleuse. Et puis la dette pourrait représenter en 2030 plus de 130% du PIB français. Les prévisions inquiétantes d'un nouveau rapport remis au gouvernement. L'affaire Delphine Jubilard pourrait avoir définitivement basculé avec ses ossements retrouvés en fin de matinée autour de Cagnac-les-Mines dans le Tarn. Des ossements découverts grâce aux indications fournies par le principal suspect, Cédric Jubilard. C'est lui qui a aiguillé les enquêteurs, Elsa Ruot.
3: Oui, tout a commencé hier lorsque la présidente de la cour d'assises de Haute-Garonne a entendu Cédric Jubilard après ses aveux au début du mois. Cette lettre où il disait pour la première fois avoir tué sa femme. Lors de cette audition, le peintre plaquiste aurait avoué avoir étranglé son épouse avant d'indiquer pouvoir aider les enquêteurs à localiser le corps. C'est ce matin que les gendarmes, accompagnés de Cédric Jubilard, se sont rendus sur les lieux à une quinzaine de kilomètres de Cagnac-les-Mines, une zone encore jamais explorée. Les ossements ont été retrouvés sur une parcelle agricole, ensevelis sous un monticule de terre. Des ossements qui doivent à présent être analysés pour confirmer l'identité de la victime.
2: Ces analyses d'ossements seront réalisées à Pontoise. Elles pourraient donner des indices sur les circonstances de la mort. 30 départements sont ce soir en vigilance orange aux orages de l'Aveyron au Bas-Rhin en passant par l'Aube. Des coups de tonnerre violents sont attendus avec de possibles grosses grêles mais aussi de fortes rafales de vent pouvant atteindre les 120 km/h. Par ailleurs, la vigilance orange à la canicule ne s'applique plus que dans 31 départements. La France n'a pas connu autant de départs de feu depuis la fin de la Seconde Guerre mondiale. C'est ce qu'indiquait Emmanuel Macron en déplacement à Fontainebleau cet après-midi. Le chef de l'État était aux côtés des pompiers engagés contre les flammes qui ont déjà ravagé plus de 2000 hectares, ce qui représente 10% de la forêt de Fontainebleau. Le feu est fixé, mais pas encore éteint. Emmanuel Macron alerte sur un été à haut risque. Écoutez.
4: Quand je regarde les semaines à venir, d'abord ici, il faut continuer le travail. On n'est plus dans la phase aiguë. Le feu est stabilisé, fixé. Et agir pour que la vie puisse partout où on le peut reprendre ses droits. À côté de ça, en France entière, on va avoir un été, on le sait, qui sera dur. Il sera dur parce qu'on a déjà battu tous les records et on est à mi-juillet. Et la saison des feux est encore devant nous, normalement, quand je regarde les rythmes habituels. On sait qu'on est en vigilance extrême dans le Var, en Corse aussi. On a un sud-est qui est extrêmement sec, très vulnérable aux incendies. Et donc, on a redéployé des moyens, on en a remis. On sera aussi confronté à d'autres événements et tout au long de l'été.
2: Emmanuel Macron prévient, il n'y aura aucune tolérance pour les responsables des incendies. Plusieurs personnes sont en garde à vue. Les tarifs réglementés de l'électricité pourraient augmenter de 2,5% le 1er août. C'est ce que propose la Commission de régulation de l'énergie. La décision finale relève du ministère de l'Économie qui, en général, suit les recommandations. La France dépense plus qu'elle ne gagne et le déficit explose. C'est l'alerte lancée par un groupe d'économistes missionnés par Bercy. Dans leur dernier rapport, ils affirment que le déficit public pourrait atteindre près de 7% du PIB en 2030, loin des 3% promis. Il faut changer d'urgence les politiques publiques pour réaliser pas moins de 125 milliards d'euros d'économies d'ici la fin du prochain quinquennat. Plusieurs mesures peuvent être mises en œuvre instantanément, selon l'économiste Henri Sterdignac.
5: Les mesures les plus simples à faire, c'est désindexer les retraites, réduire un certain nombre de niches fiscales de manière à gagner les 20 milliards minimum qu'il faut faire en 2027. Le problème, c'est de le faire de manière équilibrée, faire peser les efforts sur l'ensemble de la population. En même temps, il faudrait que les ménages consomment plus pour éviter que ça ait un effet dépressif. Il faudrait que les entreprises investissent plus pour, là aussi, éviter l'effet dépressif. Donc, c'est une politique indispensable et en même temps délicate à mettre en œuvre.
2: Selon les auteurs du rapport, les dépenses publiques ont augmenté à cause de la dernière loi de programmation militaire qui a fait gonfler le budget de la défense. Le budget des armées doit encore grimper de 6,4 milliards d'euros l'an prochain pour atteindre plus de 63 milliards. En Italie, 8 ans après l'effondrement du pont Morandi de Gênes, l'ex-directeur général de la société gestionnaire de l'ouvrage vient d'être condamné à 12 ans de prison, jugé coupable de négligence et d'homicide involontaire. Il était déjà en prison pour un autre accident meurtrier survenu sur un viaduc du sud de l'Italie. L'effondrement du pont de Gênes avait provoqué la mort de 43 personnes. Et puis, une nouvelle arrivée au sprint aujourd'hui sur le Tour de France. C'est le Belge Tim Merlier qui s'est imposé à Chalon-sur-Saône au terme de cette 12e étape. C'est sa 3e victoire sur ce Tour. Pas de changement au classement général. Le maillot jaune de leader reste sur les épaules du Slovène Tadej Pogačar. Voilà pour l'info. Passez une excellente soirée.

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Mes bien chères sœurs, mes bien chers frères, je vous salue bien bas. Bienvenue pour votre dose de rock journalière sur les ondes d'Ornithorynque. Aujourd'hui, on écoute Iron Maiden avec le titre Run to the Hills, paru sur l'album The Number of the Beast.

0: venez d'entendre Run to the Hills par Iron Maiden. C'était votre dose de rock quotidienne sur le 90.2. Restez à l'écoute de nos programmes. Et rappelez-vous que le rock'n'roll est immortel. 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
1: Le marathon olympique et la France ont connu des grandes histoires d'amour. Bien sûr, on connaît le récit héroïque de la course victorieuse d'Alain Mimoun aux Jeux de Melbourne en 1956. On peut aussi penser au nom de Michel Théâteau, vainqueur aux Jeux de Paris en 1900. Entre ces deux exploits s'intercale celui de Bougueira El-Wafi. Né le 15 octobre 1898 à Ouled Djellal, dans le sud de l'Algérie, il arrive en métropole durant le premier conflit mondial. Ses qualités athlétiques vont être rapidement mises en lumière, telles qu'il fait partie de la délégation française pour disputer le marathon des Jeux de Paris en 1924, où il échouera à une 7e place. Peu importe, il continue à travailler et prendra part à la distance reine du fond en 1928 à Amsterdam, aux Pays-Bas. Après une course d'une grande maîtrise, à quelques encablures de l'entrée du stade olympique et de la ligne d'arrivée, il sème ses compagnons de route, le Chilien Manuel Plaza et le Finlandais Martti Martelin. Bougueira coupe la ligne d'arrivée seul et entre dans l'éternité. Deuxième Français champion du marathon, 28 ans après Théâteau et 28 ans avant Mimoun. Une consécration qu'il tentera de fructifier en devenant professionnel aux États-Unis notamment. Mais en France, ce statut ne sera guère accepté et apprécié par la Fédération française d'athlétisme qui leur a dit ainsi à vie. Le 18 octobre 1959, sur fond de guerre d'Algérie, il périt après avoir reçu une balle dans une rixe entre militants nationalistes algériens. Une fin de carrière et une fin de vie bien malheureuse pour un destin qui voguait pourtant vers la réussite. Allez, on se donne rendez-vous demain pour d'autres histoires d'un jour avec Mémoire Sport.
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Salut à tous et bienvenue sur l'antenne de votre radio locale Ornithorynque. C'est l'heure de se retrouver pour Au cœur de l'album, la découverte musicale de la semaine. Et cette semaine, je vous propose de découvrir ou peut-être même redécouvrir le chanteur Léo Léonard. Après 10 ans, au sein du duo The Pirouette, Léo Léonard a signé un nouvel EP qui s'appelle Piquer un cheveu. Un EP de 7 titres avec des titres en French pop, avec des sonorités synthétiques, rappelant parfois même le timbre de voix d'un certain Étienne Dao. Léo Léonard, l'EP Piquer un cheveu est déjà dans les bacs. Je vous propose tout de suite de découvrir un titre extrait de cette EP sur l'antenne de votre radio locale Ornithorynque. Voici Dim Dam Doom.

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0: C'était Léo Léonard, un instant sur l'antenne de votre radio locale. Un extrait de son nouvel EP qui s'appelle Piquer un cheveu. Un EP que vous pouvez d'ores et déjà retrouver sur les différents réseaux sociaux de Léo Léonard, ses chaînes YouTube, Spotify et TikTok, ainsi que sur ses pages Facebook et Instagram. C'était l'EP découverte de la semaine dans votre rubrique Au cœur de l'album sur Ornithorynque.
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1: Bonjour, aujourd'hui, nos pas nous mènent en Maine Blanc, limite Saunois, Perche Sartois, plateau calaisien, à la rencontre des Biluriens, les 2100 habitants de Bouloir. Ce toponyme dériverait du gaulois duro, en latin durum, qui signifie oppidum, forteresse, porte. Et a plus ou moins abouti à des terminaisons en er, heur ou ouar, avec le gaulois bolo pour prunelle. La commune est située à l'entrée du plateau calaisien dans la région du Perche, topographie accidentée. À l'ouest, au niveau de la butte, altitude de 154 mètres, puis vers le bourg et donc l'est, l'altitude tombe à 115 mètres au lavoir alimenté par la tortue. Ensuite, toujours vers l'est, arrivé sur le plateau calaisien avec une altitude dépassant les 160 mètres. Blasonné d'or à trois lions léopardés de sable, l'un au-dessus de l'autre, armé et lampassé de gueule, celui du milieu contrepassant. Village, rue construit de part et d'autre de la route qui relie Orléans au Mans, Bouloir est catégorisé bourg rural, bordé par Saint-Michel de Chavaigne, Coudrecieux, Écorpin, Maisoncelles, Val-de-la-Hune, Surfond et Le Breil-sur-Mérise. Le cours d'eau principal de Bouloir est le Monon, qui se jette dans la Duée, mais s'y trouve également une multitude de petits étangs et la tortue qui alimente le lavoir. Pour le plaisir de visiter, après s'être cueilli à la croix restaurée en 2025 au bord de la tortue, direction l'église Saint-Georges et Saint-Mathieu du 12 au 17e siècle, contenant un confessionnal pour lépreux. Jouxtant l'église se trouve le château des 15 et 16e siècles, inscrit au monument historique depuis 1926. La prairie derrière le château possède un puits restauré. Autre édifice religieux remarquable, la chapelle Saint-Sébastien, avant 1680 et vers 1850. Au niveau culture, direction le théâtre Épidaure, lieu de diffusion et de création de spectacles vivants. Et en début d'été, sur la prairie derrière le château, place au Bilurfest, festival musical qui connaît occasionnellement des petites résurgences à Noël ou à la Toussaint pour animer le village. Le commissaricole, lui, du pays bilurien, s'y pose en rotation des autres villages une fois tous les 7 ans. Fin de cette balade à Bouloir, mais nous nous retrouvons très vite pour une nouvelle déambulation sartoise. À bientôt, et sartoisement vôtre.

Salut. Aujourd'hui, danse avec le mot Robin. Nom masculin. Altération de Robert. Nom qui désignait un paysan prétentieux. Robin, bouffon, sot, facétieux. Molière a dit « Oh, les plaisants Robins qui pensent me surprendre !» Robin, Robin, adjectif, qui a de l'entre-gens. Saint-Simon a dit « Avec beaucoup d'esprit, elle était insinuante, plaisante, robine, débauchée, point méchante, charmante, surtout à table. » Robin, à ne pas confondre avec l'onomatopée « Robin, il n'y a plus de bière dans le frigo !» Salut, je ferai pire la prochaine fois.

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1: Bonsoir à tous. Il a enfin parlé des fouilles pour retrouver le corps de Delphine Jubilard, disparue en décembre 2020 à Cagnac-les-Mines dans le Tarn, sont menées depuis ce matin à 10 kilomètres du lieu de son domicile, dans une zone qui n'avait jamais été ratissée. Des ossements encore non identifiés ont été découverts par les enquêteurs sur indication de Cédric Jubilard, soupçonné d'être à l'origine de la disparition de son épouse. Au lendemain de la mise en examen et du placement en détention provisoire d'un étudiant et d'un pompier volontaire qui ont tous deux reconnu leur implication dans l'incendie de la forêt de Fontainebleau. 3 autres personnes ont été présentées à un juge d'instruction aujourd'hui. Parmi eux, le gérant d'une société et 2 ouvriers. Ils sont soupçonnés d'être à l'origine du départ de feu près de l'autoroute A6 jeudi dernier. Après les incendies et la vague de chaleur, place aux orages. L'Aveyron, la Lozère, mais aussi la Haute-Loire, l'Isère, la Savoie, la Haute-Savoie passent en vigilance orange dès 22h ce soir. Au total, 30 départements sont en alerte et 9 le seront encore demain. 17 seront également maintenus en vigilance orange canicule. Les députés et les sénateurs de la commission mixte paritaire réunie au Sénat sont parvenus aujourd'hui à trouver un compromis pour aboutir à un texte commun sur le projet de loi d'urgence agricole. Il permet notamment d'octroyer à l'agence sanitaire ANSES le pouvoir de réintroduire à titre dérogatoire 2 pesticides interdits en France mais autorisés dans l'UE pour quelques filières en difficulté. Bernard Cazeneuve devrait mettre en ligne demain une longue lettre aux Français. Selon Le Parisien, l'ancien Premier ministre y dévoile sa vision pour la France à quelques mois de l'élection présidentielle dans laquelle il se dit prêt à se lancer. Il appelle à un large rassemblement qui va bien au-delà des périmètres des primaires étriquées. Et puis les Bleus de retour à l'entraînement. 48 heures après leur terrible défaite en demi-finale de la Coupe du Monde face à l'Espagne, Didier Deschamps a exprimé sa peine mais a appelé ses joueurs à se remobiliser pour le match pour la 3e place contre l'Angleterre samedi soir. Bonne soirée à tous.

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0: 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Salut à tous, bienvenue dans votre chronique cinéma avec Yves. Salut Yves.
1: Salut Patoche, bonjour tout le monde.
0: On est déjà à la mi-juillet et donc il y a encore des films qui sortent ce mercredi 15 juillet.
1: Oui.
0: Et notamment un film d'animation et un film dramatique. On va commencer, allez, pour les plus jeunes, hein, pour s'en débarrasser tout de suite. Non, pas pour eux. Pour ne pas les faire attendre plus longtemps, voilà. C'est Kayara, princesse Inca, un film d'animation et d'aventure de César Zelada et Dick Ampel. Je n'ai pas les voix françaises, mais j'ai la voix française de Yves qui va nous dire le petit résumé.
1: Dans l'Empire Inca, Kayara, 16 ans, rêve de rejoindre les Chasquis, les légendaires messagers qui parcourent le royaume. Mais cette mission prestigieuse est réservée aux hommes. Déterminée à prouver sa valeur, Kayara se déguise en garçon pour participer à la grande course des messagers devant l'empereur. Courageuse et intrépide, la jeune fille va défier les traditions pour accomplir son destin. Commence alors une aventure extraordinaire à travers les paysages majestueux de son royaume, au cours de laquelle elle découvrira les légendes, les secrets et l'héritage de son peuple.
0: Oula, que de phrases compliquées pour un dessin animé, somme toute assez simple, puisqu'on écoute la bande-annonce.
2: Peuple de l'Empire Inca, il n'y a pas de plus grand symbole de notre fierté que le Chasqui.
3: Dans les hauteurs de la cordillère des Andes, existait un personnage légendaire.
4: Allez les enfants, suivez-moi si vous le pouvez.
3: Le Chasqui.
5: Tu es rapide, je tiens ça de mon père.
6: Stop! Seuls les Chasqui sont autorisés à rentrer.
7: Désolé, les filles ne peuvent pas devenir Chasqui.
3: Mais la jeune Kayara allait défier les traditions afin d'accomplir son destin.
5: Je peux battre les autres dans n'importe quelle course. Regarde, Wari, un grand danger nous attend.
8: À la terre!
6: Qui es-tu?
3: Une princesse hors du commun.
2: Une jeune femme plus courageuse, plus forte et plus rapide que tous ses semblables.
3: Venez découvrir la nouvelle héroïne.
5: C'est Kayara. Je te rendrai très fière.
3: Kayara, princesse Inca, le 15 juillet au cinéma.
0: Kayara, princesse Inca, c'est dans toutes vos salles ce mercredi 15 juillet. Bah, ils viennent juste de le dire, hein, à la fin de la bande-annonce. Donc vous étiez au courant. Bon, c'est un film pour toute la famille à partir de 3 ans. C'est très bien, c'est plein de couleurs, c'est le peuple Inca, c'est, voilà, les persécutions après par les conquistadors. Cette jeune fille va faire le boulot qui est normalement réservé aux hommes. C'est aussi une petite lutte, voilà, féministe à ce niveau-là. Et dire que les filles peuvent tout faire elles aussi. Et notamment être héroïnes et sauver tout leur peuple. Voilà. Où je dis où oui, vous pouvez emmener vos enfants, ça plaira aux petits et aux grands.
1: Pas besoin d'en rajouter plus, le dessin est très plaisant, les personnages, bon bien sûr certains sont un peu caricaturaux, il y en a certains, c'est des grands molosses pour justement prouver que moi j'ai le droit parce que je suis un homme et je suis costaud et donc je cours plus vite que les autres. Elle, elle fait toute petite, toute gringalette, mais elle est hyper agile, donc elle court beaucoup plus vite que les autres. Et bah voilà, elle va essayer de défier justement le système qui dit qu'elle a pas le droit, mais si elle prouve, bah, autant qu'elle y aille.
0: Ouais, bah surtout que voilà, après c'est pour faire la guerre, hein, contre les, oui, Espagnols. Mais bon, ça c'est en filigrane. Voilà, le deuxième film, ça s'appelle Comète. C'est un film de Elie Wiseman avec Vincent Macaigne. Ah, ça va être bizarre alors. Sandor Funtek, Alexia Chardard et Lou Lampros. Le petit résumé, je t'écoute.
1: Alors qu'une comète traverse le ciel de Paris, des destins se croisent dans une ronde mystérieuse. Deux amis sillonnent la ville et font le point sur leur vie. Une jeune femme retrouve un père qu'elle n'attendait plus. Une autre vend de la drogue pour le compte de son frère. Ailleurs, deux êtres hantés par la mort se rencontrent. Pendant ce temps, des comédiens répètent une pièce qui fait étrangement écho à ses existences. Une fresque sur les rencontres inattendues et les hasards qui tissent nos vies.
0: Ça m'a l'air bien compliqué. On écoute la bande-annonce. C'est bien compliqué aussi. On écoute.
9: Est-ce que tu sais où elle est ma trompette?
10: Ça risque pas d'améliorer les choses.
11: Il y a cette comète au-dessus de Paris qui semble nous relier.
9: On sait pas trop d'où ça vient, du fin fond de l'espace. Ça traverse tout l'univers jusqu'à nous.
11: Donc théoriquement, ça peut nous tomber dessus?
9: Théoriquement, oui.
12: Putain, t'es là. Toi aussi, t'es là?
9: Je me demandais si t'avais une idée de où pouvait être ma trompette.
13: Tu me demandes là si je sais où tu as mis ta trompette?
11: Mais qu'est-ce que tu fais là?
9: Ça peut être mes chapeaux dormir.
14: Faut que je reste avec elle pour qu'elle réussisse sa mise en scène, c'est ça?
9: Bah oui.
14: C'est atroce.
15: Hé, hey, y a de la baise, ça baise.
9: C'est-à-dire? Tu sais que t'es vachement belle.
13: Ça fait 7 ans que je t'ai pas vue, je vais pas commencer à te raconter mes histoires d'amour.
9: Ça Comme toi, quand t'es pas avec Tchekhov, tu vends de la coke.
8: Ouais.
16: Elle a rencontré quelqu'un ou elle a pas rencontré quelqu'un?
8: C'est grave, hein.
12: Qu'est-ce que je fais là? Je pars, c'est fini.
8: Bon, les copains, on a pas une très bonne nouvelle. On a un théâtre qui s'est retiré.
9: Je crois que toi et moi, on n'est pas doués pour les sentiments.
16: Tu veux que je te la foute dans la gueule, ta trompette?
8: C'est quoi du coup exactement une comète?
17: Je crois que c'est le symbole de la mélancolie.
0: Comète, c'est dans toutes vos salles ce mercredi 15 juillet. Eh bien, je crois qu'il y a beaucoup de choses dites dans le petit synopsis. Effectivement, ce sont plusieurs destins qui se croisent. On essaye d'avoir une histoire commune, de tirer les fils, voir ce qui s'entrecroise. Et est-ce que ça peut faire une histoire? Je ne sais pas. C'est un peu foutraque tout ça, mais tous les personnages sont attachants. Donc, voilà, sur fond de comète qui un peu symbolique derrière la ville de Paris. Oui, pourquoi pas, mais je n'ai pas spécialement été charmé.
1: À part Vincent McCain comme comédien confirmé, je ne connais aucun des acteurs justement présents. Il y a peut-être justement un peu de l'amateur dedans qui permet une sincérité, on va dire, dans le propos. C'est, ils ne jouent même pas leur rôle, j'ai l'impression. Et c'est des histoires de vie qu'on croise, qui se décroisent, et sous le ciel d'une comète et l'histoire d'une trompette.
0: Oui, voilà. Une trompette. Bon, voilà pour les deux films qu'on voulait vous présenter. Faites votre choix, il y a ce qu'il faut cette semaine, malgré les vacances. On est aussi au frais au cinéma, c'est pas mal, c'est climatisé. Alors, profitez-en. Merci Yves.
1: Merci Patoche, au revoir tout le monde.
0: Salut.

0: Bonjour à tous, vous êtes sur votre radio préférée en compagnie de Christian pour la chronique La Reprise.
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I Love You Borg. Ce titre fut interprété par Eunice Kathleen Wayman, dite Nina Simone. Née le 21 février 1933 à Tryon, Caroline du Nord aux États-Unis, et morte le 21 avril 2003 à Carry-le-Rouet dans les Bouches-du-Rhône. Elle fut pianiste, chanteuse, compositrice et arrangeuse musicale, mais également militante pour les droits civiques aux États-Unis. Puissante et radicale, elle fut une source d'inspiration pour la génération des années 60. Elle est considérée avec Ella Fitzgerald, Sarah Vaughan et Billie Holiday comme l'une des quatre plus grandes chanteuses de jazz de l'histoire. Née dans une famille méthodiste, la jeune Eunice est très attirée par la musique classique, mais la pauvreté et les préjugés ethniques ont raison de ses ambitions, et son parcours musical change en effet de direction lorsqu'elle se voit refuser une bourse d'études à l'Institut Curtis. Désirant à l'origine devenir pianiste concertiste, elle s'est finalement illustrée dans des styles musicaux très variés, dont notamment le jazz. Et c'est lorsqu'elle joue et chante dans un petit club de Philadelphie qu'elle est contactée par le label Bethlehem Records pour un enregistrement. Et lors de l'année 1957, le morceau « I Love You, Porgy », chanson de l'opéra « Porgy and Bess » de Gershwin, devient un grand succès aux États-Unis. Son premier album « Little Girl Blue » sort en 1958. Nina Simone, qui a enregistré une cinquantaine d'albums au cours de sa carrière, est l'une des principales représentantes du jazz vocal. Elle se produisit à plusieurs reprises au Montreux Jazz Festival. Son style original est issu de la fusion de chansons gospel et pop avec la musique classique. La reprise de « I Love You, Porgy » que je vous propose est celle de Christina Aguilera.

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1: Le Festival d'art plastique de Bessé-sur-Braye, c'est du 14 juillet au 23 août. Trois expositions successives de 15 jours. Rendez-vous au château de Courtenvaux de 14h30 à 18h30, du mardi au dimanche. Entrée libre.
2: Le dimanche 19 juillet, à la base de loisirs de Mansigné, retrouvez une concentration de véhicules de prestige, collection et Young Timers. Et cette année, l'Italie est à l'honneur.
3: Le Cinéma Zoom de Saint-Calais vous propose une séance de cinéma en plein air à Conflans-sur-Anille le samedi 25 juillet à partir de 18h30. Rendez-vous pour un repas partagé suivi de la projection à la tombée de la nuit du film Juste une illusion. Rendez-vous au lieu dit Montfrelon.
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jante damoiselle, jante damoiseau, veuillez recevoir mes humbles salutations métalliques. 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Les festivités du 14 juillet se préparent. Ça va tonner de tous les côtés, mais vous ne craignez rien. Vos esgourdes sont déjà habituées grâce au gros son métal diffusé durant les oreilles qui trinquent. Tiens, en voilà une brochette bien grillée.

alors, repas champêtre ou saucisse frite au menu pour vous lors du bal des pompiers? Néanmoins, mettez le feu sur la piste de danse à coups de air guitare et de pogo endiablé. Mais pas au barbecue ni aux forêts. Et cela, avec du gros son qui crache, comme durant ce best-of estival de Les Oreilles qui trinquent. 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

0: Alors voici une chanson.
1: Tiens, c'est original.
0: Je sais pas si vous vous souvenez, il y a quelques temps, il y a 2 ans je crois, il y a des gens, ils se sont dit comme ça, c'était du côté de, juste à côté de Bordeaux, à Bègles, des gens ils se sont dit tiens on va se marier. Et alors il y a d'autres gens qui ont fait quoi? Ah non, Berk. Ils voulaient pas que ces gens se marient, alors on sait pas trop pourquoi, pourtant c'était tout, je sais pas, ils voulaient se marier, c'est tout quoi. Et alors, il y a eu des réactions hyper violentes, nous on a eu une réaction un peu chantante, donc voici une chanson écrite par un homme pour un homme.

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